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0: Voilà, je suis avec Pierre Guissens, bonjour.
1: Bonjour.
0: Alors on est là pour parler du sixième édition du concours Spa à travers l'objectif. On peut peut-être rappeler le principe de ce concours.
1: Bien sûr, mais cette année-ci, il y a des grandes nouveautés. Hein. On a voulu ouvrir de façon plus large l'entrée des participants, donc des photographes. Cette année-ci, il y a trois grandes nouveautés. Mmh. Alors la première grande nouveauté, c'est que d'abord il y a deux thèmes, hein, la nature et la photo insolite, ce qui nous apportera un petit clin d'œil un tout petit peu, puisque la photo insolite, ouais, c'est un peu la photo qui sort du commun. Donc les photographes, la première chose, c'est qu'ils peuvent remettre plus de photos, c'est-à-dire qu'ils peuvent mettre trois photos par thème, ça veut dire qu'un maximum de six photos. La deuxième changement, c'est que l'exposition va offrir l'opportunité aux photographes de 30 photos en place de 15. Donc forcément, ils ont plus de chances de pouvoir être sélectionnés par le jury et faire partie de l'exposition. Et le troisième changement, bien, c'est le fait que la photo n'est pas en fait à prendre dans le moment du concours, mais bien dans les 12 mois qui précèdent la clôture du concours. Ça veut dire qu'on risque d'avoir évidemment des photos des 4 saisons précédentes.
0: La raison de l'interview, c'est pour signaler que en fait les candidatures sont quand même limitées jusqu'au 19 juillet.
1: Exactement. Donc il reste 15 jours pour rentrer les photos.
0: Et alors avec des prix qui sont très intéressant aussi.
1: Eh bien oui, là on a voulu mettre l'accent puisque on augmente, je dirais, les spécificités du concours. Ben il était évident que nous devons répondre également à cette attente. D'abord, ben il y a un premier prix. Je parle du prix de la ville. Ben le premier prix, c'est quoi? Ben c'est un week-end à Spa. Offert par les hôtels Van de Valk. Il y a aussi une journée au terme de Spa. Et la troisième chose, c'est que le centre culturel peut réserver pendant ce week-end ou une autre période une soirée au théâtre.
0: Et donc, au niveau éléments pratiques, donc il faudra rentrer les photos pour le 19 juillet. Puis ensuite, il y a une exposition qui va se tenir et qui va permettre au public de pouvoir voter pour son prix du public.
1: Pour le public, c'est les coups de cœur. Le coup de cœur, c'est quoi? Mais c'est quand à la fin du parcours, le public penche pour ce qu'il considère pour lui les trois meilleures photos de l'exposition. Il y a dans la brochure, il y a le bulletin de réponse que on jette dans la petite urne qui se trouve à l'office du tourisme et nous allons collecter évidemment l'ensemble des votes et sélectionner évidemment les trois gagnants du prix du public.
0: Pour le participant, comment est-ce qu'il peut avoir les informations pour pouvoir participer? Je pense qu'il y a le site internet de la ville de Spa qui est là pour ça.
1: Exactement. Eh bien, c'est très simple. Hein. Il y a une adresse qui est Spa à travers l'objectif, 6e édition. Et on atteint évidemment là le site dans lequel on trouvera l'ensemble des informations. Mais ce qui est important aussi pour les photographes, le règlement.
0: Merci à vous, Monsieur Guissens.
1: Avec grand plaisir.

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3: Bonjour Joël.
4: Et bonjour Eric.
3: Et donc voilà, patrimoine aujourd'hui, un bâtiment emblématique du centre de Teux. Je pense que tout le monde sait où il se trouve, en face de l'église. Et en plus, il est en travaux en ce moment. En tout cas,
4: Hier, il y avait le bal aux lampions. Donc forcément, tous ceux qui s'y sont rendus ont dû, au cours de la soirée, le voir un moment ou l'autre.
3: C'est clair, on travaille.
4: Un endroit connu.
3: On y travaille enfin.
4: On va l'évoquer, justement.
3: Voilà.
4: Donc voilà, aujourd'hui, Franche Histoire continue donc la série sur les anciennes demeures teutoises, en s'intéressant donc à nouveau à un édifice incontournable du centre historique de Teux, comme tu l'as dit, son presbytère. Alors une fois de plus, nous allons nous référer aux écrits d'Alex Gounet pour vous faire découvrir cet élément de notre patrimoine architectural du centre ancien de la cité franchimontoise. Et ce presbytère a été classé comme monument historique par le patrimoine wallon le 12 juillet 1978.
3: Ok.
4: Donc voilà, ça aussi pour la restauration, c'est quelque chose dont on doit tenir compte.
3: Hein. Ouais.
4: Voilà. Ceci dit étant... En passant, voilà, ceci étant dit, le presbytère, donc, se niche modestement, comme il se doit pour un bâtiment ecclésiastique, au fond d'une esplanade en face de l'église, comme tu l'as dit. Il a belle allure avec son vieux portail, sa cour d'honneur, et se révélerait encore plus spectaculaire sans les dépendances qui lui ont été imposées à gauche et à droite au 19e siècle. Donc ça, ce sont les deux bâtiments annexes en briques.
3: Ouais, c'est ça.
4: Voilà, pour ceux qui se demanderaient ce que sont ces annexes.
3: Ouais.
4: Ainsi, la maison du curé paraît s'être trouvée à cet emplacement depuis des temps immémoriaux. Mais le bâtiment, au volume actuel, a été édifié au XVIIe siècle. À ce moment, le vénérable curé, maître Anceau, gouverne la paroisse, soit de 1636 à 1689. Né en 1597, il était licencié en philosophie. Donc c'était quand même pas un personnage, je vais dire, sans instruction.
3: Ouais, non, c'est ça. Quand je réfléchis, né en 97, il est arrivé à 40 ans à Teux et il est resté encore 50 ans, quasi.
4: Donc, oui, il est resté longtemps, effectivement. Ouais, il a vécu presque... il avait 92 ans.
3: Ouais,
4: donc, c'est assez, à cette époque-là, c'est plutôt exceptionnel,
3: ouais,
4: comme longévité.
3: Ouais.
4: D'ailleurs, sa pierre tombale, en marbre noir, peut encore être admirée dans le cœur de l'église. D'après le linguiste et philologue wallon Jules Feller, c'était un de ces bons vieux prêtres d'antan, frayant avec ses paroissiens et dont son franc-parler ne ménageait pas toujours les autorités locales. Peut-être ne craignait-il pas à l'occasion de trinquer avec les petits, Anceau était populaire. Il eut en tout cas main démêlée avec les autorités religieuses et les autorités locales. Démêlés qui alimentèrent des pasquis wallonnes, dont nous parle Feller, qui est un spécialiste de la langue wallonne, dans un petit fascicule paru en 1930. En 1687, mais en passant ce matin pour voir l'état du chantier, et j'ai regardé le panneau que la commune a mis pour expliquer le chantier, un petit peu le coût et les intervenants sur les travaux, on mentionne la date de 1675. Donc peut-être que la WAP a des documents dont je n'ai pas eu accès, mais voilà. Que soit 1687 ou 1675, voilà, sur 12 ans près, on a la date de construction de ce presbytère. Donc à l'époque, le précédent bâtiment tombait en ruine et le magistrat de Teux décida de le reconstruire. Le curé n'a pas de grandes exigences. Le curé, on l'a dit, Anceau. Hein. Il demande seulement une chambrette avec un poêle au rez-de-chaussée car il souffre de la goutte. Et monter un escalier lui est pénible. Pourtant, l'administration va élever une maison formant un carré parfait de 40 pieds de côté qui ressemble à un petit château. Petit château que tu as mentionné dans l'annonce du sujet du jour. Donc voilà, d'où l'expression de ce petit château. On n'avait nullement tenu compte des propositions d'économie du curé Anceau et le presbytère coûtera très cher, surtout aux manants qui auraient préféré apporter leur contribution en travail plutôt qu'en espèces. Surtout à cette époque où tout était écrasé par des contributions de guerre exigées par les nombreuses bandes de soldats étrangers qui traversaient notre région. Oui, on est à l'époque des guerres de Louis XIV, c'était aussi à cette époque-là que la tour du Baloir... au château de Franchimont a été dynamité par les troupes du roi Soleil,
3: avant
4: de faire le siège de Limbourg. Voilà, cette parenthèse étant dit, on va revenir sur notre sujet. Mais voilà,
3: situer les choses en parallèle.
4: Je pense que c'est important quand même de situer un peu le contexte dans lequel on se trouve à ce moment-là.
3: Ouais.
4: Donc voilà. Donc ces troupes de soldats étrangers qui traversaient notre région et qui évidemment se servaient et rançonnaient un peu sur la population, il fallait les nourrir, les loger, donc voilà. Ouais. Tout ça coûtait évidemment très cher et n'était évidemment pas une source de réjouissance à l'époque. Voilà, donc notre curé Anceau ne se gênera-t-il pas pour critiquer les membres du magistrat et de condamner les avantages qu'en retirèrent certains? Donc voilà. Quand on discute des fois du coût des travaux et que certains pourraient en retirer, on voit que ce n'est pas neuf. Hein.
3: Non, non.
4: Voilà, voilà. Ce bâtiment relevait probablement du style mosan. La façade en moellon était sans doute percée de petites fenêtres. On y retrouve certaines caractéristiques, comme les fers d'ancrage ou encore la haute toiture percée de deux lucarnes assez éloignées de la corniche, soutenue par des tasseaux en bois. Alors, ce sont des termes évidemment d'architecture. Si vous voulez en savoir plus, comme on dit toujours, une petite recherche sur Internet. Maintenant, on trouve facilement.
3: Oui.
4: Voilà, si vous voulez un petit peu vous y retrouver dans tous ces termes un peu techniques. La bâtisse sera entièrement modifiée en 1770, comme ce fut le cas de nombreuses maisons de pierre à teux. On recherchait désormais plus de confort, surtout davantage de lumière, et on sacrifiait la sécurité à la clarté. On opta ainsi la façade actuelle, ouverte de 9 fenêtres et d'une porte entourée de pierres calcaires et surmontée d'un linteau droit échancré. Le presbytère était précédé d'une cour d'honneur pavée dont l'accès se fait par un robuste portail en pierre calcaire datant du XVIIe siècle, avec un cintre reposant sur de larges pieds droits flanqués de pierres chasse-roues. Donc ces pierres chasse-roues, c'est évidemment pour empêcher que les calèches aillent taper contre les montants, les encadrements du portail.
3: Voilà. Ouais.
4: Donc on les voit encore quand vous vous promenez, on en voit encore assez bien dans eux de ces pierres chasse-roues.
3: Ouais.
4: Voilà. Notre portail d'entrée est surmonté de 2 pommes de pin qui ont été ajoutées. Les 2 vantaux de porte cochère étaient ouverts d'un grillage en fer forgé dont les entrelacs laissent à découvrir les lettres SL, rappelant le nom du curé de la paroisse de 1714 à 1742, Charles-Denis de Sluse. Alors, celles-ci ont été enlevées lors des travaux de restauration en 1794, travaux que Alex Gonnet mentionne au moment de la sortie de son petit ouvrage sur lequel je me base. Donc, voilà, cette époque, moi je me souviens de ce portail en bois qui était là encore avant qu'on ne place les.
3: Oui,
4: les
3: effectivement, étances. Avec les ouvertures carrées.
4: Voilà, donc je pense que les ouvertures carrées et on voyait qu'il y avait du fer forgé, ce sont peut-être justement ces initiales dont on parle, d'origine. On verra bien. Ce qui aura dans quelques mois. Donc voilà, comme je le dis, ce portail en fer forgé a été remplacé par un portail en bois. Et dans le courant des années 2010, voilà, la stabilité du portail est compromise, la porte est retirée et on y place provisoirement des étançons. Et du provisoire qui va quand même durer une dizaine d'années. Ce n'est que depuis quelques jours que les travaux de restauration ont commencé. J'ai vu un article daté du 5 juin, donc je dirais que ça a commencé début de ce mois de juin.
3: Ouais, voilà.
4: Et ces travaux de restauration de la maçonnerie, donc comme on l'a dit, sont quand même entourés puisque c'est classé, donc d'où l'intervention de l'Agence du patrimoine wallon dans le projet et par le financement évidemment, puisque quand c'est classé, on peut demander un subside de restauration, ce qui est évidemment intéressant pour la commune qui est propriétaire du presbytère. Alors, donc, ces travaux de maçonnerie devraient normalement rendre toute la splendeur au portail. Mmh. Et si tout va bien, seraient terminés à l'automne 2026. Donc, on se réjouit déjà de voir le résultat. Alors, passons maintenant à la façade arrière qui mérite également un coup d'œil, car dans ce bâtiment, l'envers vaut l'endroit. Elle est également en moellon et percée de 10 baies avec un linteau courbe en clé passante. La porte de 2 battants donne accès au jardin. Elle est précédée d'un imposant perron à 7 marches entouré de 2 pierres latérales courbes qui vont en s'élargissant et se terminent en colimaçon. Au mur de Moillon, incisé, borte le jardin du côté ouest. Il faisait probablement partie du système de fortification de Theux au XVIIe siècle et dominait le ruisseau du Wayau qui coulait à ciel ouvert dans ce qui est de nos jours la rue Charrue. Ceux qui sont allés voir l'exposition des chroniqueurs l'an dernier, la très belle exposition de peinture, ont pu voir une peinture justement où on voit le Wayau à ciel ouvert dans ce qui est la future rue Charrue. Donc, une très belle peinture qui nous montre ce qui était donc ce mur et à l'époque. Voilà, donc ceci étant dit, ce mur rejoignait la porte fortifiée de Verviers, située à l'entrée de la place du Perron. Le terme de « petit château » attribué au XVIIe siècle au presbytère n'est donc pas totalement usurpé. Il a accueilli, depuis la mort du curé Anceau, une longue lignée de 23 pasteurs couvrant une période de 300 ans. Alors je mets 23 pasteurs, il faut en rajouter, je pense qu'on doit être à 26 maintenant, hein, parce que l'article date de 1994 et je pense qu'il y a eu 4 curés depuis. Donc
3: oui, 27e bientôt, pour toi tout annoncé bientôt.
4: Voilà, exactement. Donc rappelons simplement les abbés de la deuxième partie du XXe siècle, hein, l'abbé Wirtzfeld de 1948 à 1966, le curé de la Croix de 1966 à 1970, l'abbé Sternot de 1970 à 1983, l'abbé Grégoire de 1983 à 1990 et l'abbé Henri Way de 1990 à 2005. C'est, à ma connaissance, le dernier curé de Theux à avoir habité le presbytère.
3: Oui, c'est vrai qu'après, ils n'ont plus habité.
4: Le futur successeur de l'abbé Jean-Marc Ista, qui est notre actuel curé, renouera-t-il avec cette pratique ?
3: Il paraîtrait que oui. J'ai, d'après mes infos, perso,
4: et je
3: une
4: pense,
3: idée.
4: Voilà, c'est pour ça que je l'ai intégré dans la fin de ma chronique. Donc, voilà, si ça se fait, cela nécessitera sans doute quelques travaux de rénovation, parce que finalement, ça fait quand même 20 ans passés que ça n'a pas été habité de manière régulière et je pense qu'à l'époque il fallait déjà faire des travaux en tout cas de rénovation et donc on est peut-être pratiquement 40 ans les derniers travaux qui ont été faits, donc voilà, ce serait quand même bien pour le futur prêtre s'il y habite d'avoir quand même un petit peu un confort un peu plus moderne, je lui souhaite en tout cas. Voilà, alors le presbytère c'est le lieu d'habitation, donc on l'a dit, mais actuellement, c'est aussi un lieu où les réunions et certaines activités d'unité paroissiale ont lieu. Hein. On accueille aussi dans l'une de ses ailes les archives paroissiales. Riche fonds, s'il en est, qui est trié, classé et inventorié depuis de nombreuses années par Paul Berthollet et l'abbé Marcel Villers. Pour être complet, signalons que début du XXIe siècle, certains élus communaux auraient bien vu le presbytère sécularisé et réaménagé pour être dévolu à une activité d'horeca de style bistrot brasserie. Okay. Il n'en fut rien. Je ne sais pas si tu le savais, mais voilà.
3: Non,
4: j'en ai entendu parler il y a quelques

0: J'ai déjà discuté avec certains passionnés de patrimoine teutois.
1: Je coche la case musée, je vote
0: pour
1: ça.
0: Et donc voilà, c'est vrai que le lieu quand même est vaste et pourrait forcément accueillir un beau petit musée sur Teux et les Franchimonts. Voilà, donc on ne sait jamais. Appel est lancé si un jour des projets devaient se réaliser. Voilà ce que nous pouvions dire sur notre vieux presbytère, élément incontournable du paysage de la place de l'église et évidemment du monument aux morts qui est évidemment un monument central de cette place de l'église ou du place du monument, mais qui en fait est la rue Chaussée, parce qu'on se trompe souvent, mais clairement, voilà. Ouais. Ça fait partie des trois éléments, je vais dire, caractéristiques du lieu.
1: Ouais, la plus vieille rue tout, d'ailleurs, la rue Chaussée.
0: Voilà, exactement. Et donc, il me reste tout simplement à vous souhaiter un agréable moment à l'écoute de Radio 4910. C'est la dernière fois qu'on donnera cette appellation.
1: Peut-être pas, parce qu'en fait, le changement se fait le 21 septembre, donc à mon avis, on se reverra avant.
0: Donc, oui, non, normalement, on se reverra quand même d'ici là. Voilà, on aura repris nos activités. Donc voilà, moi je vous donne non pas rendez-vous prochainement comme d'habitude, mais donc à notre entrée, probablement début septembre, pour un prochain numéro de Franche Histoire, puisque la chronique, elle, ne changera pas de nom.
1: Ben non, évidemment, il n'y a pas de raison. On va pas appeler Bleu Clair Histoire ou je sais pas quoi, mais voilà, non, effectivement.
0: Franche Histoire convient toujours très bien pour les deux.
1: Et effectivement, de toute façon, comme j'ai toujours dit, comme on va le présenter quand on annoncera le changement de nom, c'est qu'effectivement, on ne change rien. On affirme juste un nom qui correspond peut-être plus à notre identité, mais le reste restera exactement pareil.
0: Exactement, on sera toujours là, on l'espère.
1: Voilà, espérons. Effectivement. Oui, si on n'est plus là, c'est pour d'autres raisons.
0: Voilà.
1: Ok, on te remercie.
0: Avec plaisir.
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1: Bonjour, c'est Elodie, médecin du Centre Lumea.
2: Et Raphaël, psychothérapeute et coordinateur du Centre.
1: Aujourd'hui, nous vous proposons de parler d'un sujet qui nous touche en grand nombre. C'est le burn-out, l'épuisement professionnel.
2: Avez-vous déjà vécu des phases d'épuisement, d'avoir trop donné pendant des mois, ou même d'avoir perdu le goût de vos activités professionnelles ? Est-ce que vous vivez un malaise un peu persistant au travail ?
1: De ressourcement ? Traversez-vous une période où vous consommez plus d'énergie que votre capacité de ressourcement ? Ou avez-vous peut-être perdu le sens et le plaisir des choses simples ? Avez-vous déjà eu le sentiment de vous brûler au sens littéral du terme ? Raphaël, le burn-out, tu peux nous rappeler comment il s'installe ?
2: Alors, petit rappel, le burn-out, c'est un processus qui s'installe sur plusieurs mois ou parfois sur plusieurs années. D'abord parce que l'on perd l'équilibre entre les moments de ressourcement et l'énergie investie dans notre travail ou dans nos activités. On en consomme simplement beaucoup plus et on se recharge moins. À un moment donné, nos batteries sont presque vides. En même temps, souvent, on perd du sens dans nos activités. Soit parce que l'environnement relationnel nous abîme, soit parce que le rythme nous brûle, ou soit parce qu'on est confronté à des incohérences du système, à des injonctions paradoxales qui nous déstabilisent. Et souvent, il y a plusieurs facteurs qui se conjuguent pour amplifier ces souffrances. L'exemple typique, c'est quand il y a le même travail à faire dans une équipe et que 30% des membres de cette équipe sont absents pour une longue durée. Alors l'employeur met la pression pour que le travail soit accompli, mais sans forcément donner plus de moyens ou engager des intérimaires. Et sans réfléchir non plus à pourquoi il y a autant d'absences de longue durée. Toute cette situation amplifie le malaise et l'épuisement, aussi parce qu'il y a une injustice dans le système. Et à un moment donné, certains craquent.
1: Et quels sont les symptômes qui annoncent un burn-out, Raphaël ?
2: Alors, dans les semaines avant l'épuisement complet, la surcharge crée d'abord du stress dans tout le corps, qui peut provoquer des pertes de mémoire, des troubles du sommeil, alors qu'on en aurait paradoxalement plus besoin, une irritabilité accrue. Nous perdons aussi une partie de notre humour et il arrive même pour certains que nous devenions cyniques. Cet épuisement progressif rend paradoxalement notre travail moins efficient, ce qui fait qu'on doit travailler encore plus et cela crée une spirale un peu folle. Nous devenons aussi parfois plus désagréables avec nos proches, avec nos clients, avec nos patients, nos collègues, et parfois même on se rend compte que nous sommes désagréables. Parfois cela va jusqu'à un accident de santé, par exemple une montée de tension artérielle, un accident de vie, une crise relationnelle, une interpellation forte d'un proche, un acte manqué, ou une grosse erreur privée ou professionnelle. À ce moment, on se rend compte que quelque chose cloche. Et certains osent demander un ou deux jours d'arrêt. Mais pas plus, parce qu'il ne faudrait pas mettre en péril le reste de l'équipe ou manquer à ses engagements. Mais en reprenant le travail dans les mêmes conditions, on arrive vite à devoir à s'arrêter de nouveau. Et cette fois-ci, plus tard, un mois. Et si la trajectoire n'est pas changée, la fois suivante, c'est souvent un arrêt de longue durée, de plusieurs mois, qui met la personne en décrochage et en épuisement physique complet. On est un peu comme une loque. Et au final, c'est une sacrée perte de temps avec soi-même, parce qu'on s'est tellement brûlé qu'il faut beaucoup de temps pour se régénérer. Certains qui ont des messages contraignants, intérieurs ou extérieurs, très forts de ne pas pouvoir s'arrêter, parce qu'il faut absolument tenir jusqu'au bout, ils tiennent jusqu'à ce que le corps, lui, s'arrête brutalement. Typiquement, à un moment donné, un matin, on n'est plus capable de se lever pour conduire les enfants à l'école ou pour assumer son engagement professionnel. Fort heureusement, depuis quelques années, cette nouvelle pathologie de civilisation est beaucoup plus connue du grand public et elle est mieux diagnostiquée. Mais il reste encore beaucoup de situations où certaines personnes vont dans le mur, surtout pour des postes à responsabilité et pour les personnes pour qui le travail représente une valeur très forte et qui ont une conscience professionnelle très forte.
1: Mais donc le burn-out, comme c'est une posture de ne jamais s'arrêter, c'est pas uniquement professionnel.
2: Alors comme clinicien, dans chaque histoire de burn-out, il y a à la fois des facteurs personnels prédisposants, comme la difficulté à poser ses limites, un écho à une situation personnelle qu'on a vécue avant, et aussi une difficulté à faire respecter nos limites et notre besoin de ressourcement. C'est pour ça que le burn-out n'est pas que professionnel. Il y a des burn-out quand on est un aidant proche, quand on accompagne quelqu'un dans une maladie de longue durée. Et parfois aussi, il y a des burn-out plutôt parental quand on a des longues périodes compliquées dans l'éducation des enfants.
1: Alors, quand on vit un burn-out, comment est-ce qu'on peut le gérer au mieux ?
2: Alors, pour réussir son burn-out, si je puis dire, c'est comme en cuisine, il y a quelques ingrédients indispensables. Alors, c'est un peu comme la recette du 4 quarts. Alors, le premier quart, c'est de prendre du repos, beaucoup de repos et des activités de pur ressourcement personnel, comme de la marche, de la musique, promener son chien, réapprendre toutes les choses simples de la vie, cuisiner, même si parfois la culpabilité de s'arrêter freine notre élan d'oser nous ressourcer. C'est aussi forcément consulter son médecin généraliste pour faire un check-up santé et suivre ses recommandations. Et puis, important aussi, se faire accompagner par un professionnel de la santé mentale pour un peu faire le point sur la situation. Dans ce premier quart, il y a aussi la médecine du travail qui a son rôle à jouer et permet aussi de vous sentir considéré, compris et pour vous soutenir, pensez-y. Deuxième quart, c'est prendre symboliquement l'hélicoptère. Regardez votre vie à 100 mètres de haut et regardez les derniers mois, tous les schémas qui vous ont conduit à cette forme d'épuisement. Et avec la hauteur, c'est regarder les exigences que je me suis mis, les exigences que l'entreprise ou le système m'a mis en place, et même parfois aussi avoir un regard plutôt politique. Quelles sont les exigences que m'impose le système ? Troisième quart, c'est trier en soi ce que l'on ne veut plus et ce que l'on aime encore. Par exemple, dans chaque métier, il y a la forme et le fond. On peut aimer son travail d'infirmière, mais ne pas aimer les conditions dans lesquelles il est exercé. C'est ça la forme et le fond. C'est apprendre à trier ce qui nous a brûlé sur le fond et sur la forme, les horaires, les lieux, l'organisation. C'est surtout à faire quand on a bien récupéré l'énergie. Cela prend du temps, c'est un travail important que de tirer des leçons, de redéfinir nos valeurs, nos besoins, d'apprendre à dire non et à faire respecter nos limites. C'est capital pour préparer un retour aux activités professionnelles et pour ne pas récidiver. Si notre posture interne ne change pas, on va réitérer le même schéma dans toute autre activité ou dans toutes les autres situations. Enfin, dernière partie de la recette, le quatrième quart, c'est se réinventer pour reprendre le travail dans les meilleures conditions, exprimer et négocier avec l'employeur pour ne pas recommencer la même spirale infernale, et trouver des modalités agréables pour recommencer le travail, comme parfois un mi-temps médical, à temps partiel ou dans un autre service ou avec une autre organisation. Parfois, c'est simplement aussi entreprendre de changer de projet professionnel. Mais ça demande aussi un fort engagement et un bel accompagnement.
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0: Romain Cabé, bonjour. Oh là, je n'ai pas mis votre micro. Voilà, voilà.
1: Tu vas bien?
0: Vous êtes là, merveilleux. Romain Cabé, alors, si on pouvait une fois bien définir le rôle d'un courtier en assurance.
1: Exactement, c'est ce qu'on va faire aujourd'hui.
0: Ses missions, quels sont les contacts, ses partenaires de dialogue, de négociation, les compagnies, comment ça se passe?
1: Et aussi son positionnement vis-à-vis du client, parce que c'est évidemment ça qu'on essaye de mettre en avant au maximum, que ça soit le plus compréhensible possible.
0: Ben oui, mais c'est pour moi, c'était bien entendu d'abord le client.
1: C'est ça, tout à fait. Donc le courtier, si on doit, on rentrera un peu plus dans le détail par la suite, mais le courtier, donc on rappelle, c'est un intermédiaire indépendant dans la relation assurantielle que le client va avoir avec une compagnie. Donc le client sur le marché belge va avoir le choix entre plusieurs possibilités pour s'assurer. Il va pouvoir passer dans certains cas par une compagnie directe, donc il sera en contact direct avec les gestionnaires de certaines compagnies qui ne travaillent pas avec le courtage. Il y aura une autre possibilité, sera de passer ce qu'on appelle par des agents d'assurance. Les agents sont également indépendants, mais ils travaillent avec une unique compagnie. Le courtier, sa plus-value va être qu'il est indépendant, il n'est pas lié à une seule compagnie, il va donc travailler avec un panel de compagnies différentes, ce qui va lui permettre de trouver diverses possibilités selon le profil, selon les envies et les besoins du client pour vraiment faire du sur-mesure. En fait.
0: Parce qu'il y a des assurances qui se recoupent, là, et proposent parfois la même chose autrement.
1: C'est ça, et puis c'est surtout la question qu'on avait beaucoup abordée vis-à-vis de la protection juridique, c'est vraiment la question de cette indépendance qui peut évidemment être bénéfique au client dès le moment où ses intérêts ne sont pas forcément alignés avec les intérêts, ça peut être les intérêts de la compagnie. Donc voilà. C'est tout le sujet à développer.
0: Est-ce que, comme beaucoup de métiers, de professions, il y a une charte? Est-ce qu'il y a des obligations que les assurances doivent tenir côté tarifs, côté législation?
1: Alors oui, l'intermédiaire, donc vraiment à ce niveau-là, l'intermédiaire a toute une série de protocoles à suivre, je veux dire, d'agréments à avoir. Il doit être inscrit donc, à la FSMA, mais tout comme une compagnie d'assurance est également inscrite là-bas. C'est l'organe de contrôle hein, du secteur de l'assurance. La grande différence entre un agent et un courtier, c'est qu'un courtier, entre autres, lui aura toute une charge de réglementation supplémentaire qui lui incomberont à lui-même de par son indépendance. Un agent n'aura pas à être en ordre, si on peut dire, ou en tout cas à vérifier tous ces éléments. Pourquoi? Parce qu'il est relié à une compagnie. C'est la compagnie spécifiquement liée à cet agent qui devra être en ordre à ce niveau-là. Mais vraiment, vis-à-vis du client, tout cela est invisible, évidemment. C'est plus vis-à-vis du client. On a un intermédiaire en plus qui, malheureusement, très souvent, l'idée reçue, je vais appeler ça une idée reçue parce que c'est vraiment le cas, amène que pour le client, le courtier va automatiquement proposer des tarifs plus chers. Pourquoi? Ben parce que il devra être rémunéré en plus de la compagnie. Alors, la réflexion a tout son sens, hein, ce n'est pas faux d'avoir cette réflexion-là. Mais ce qu'il faut savoir, c'est que par exemple, une compagnie qu'on va appeler directe, donc une compagnie qui va faire beaucoup de pubs sur Internet, à la radio, on parle ici, sur la TV, etc., pour se faire connaître parce qu'elle n'aura pas cette vitrine de proximité qu'offre le courtage avec ses bureaux dans les villages, dans les villes, etc., bien, elle va devoir allouer beaucoup plus de budget, évidemment, pour se faire voir que les compagnies du courtage qui, en fait, peuvent tout simplement ne pas du tout faire de publicité et simplement s'appuyer sur la visibilité du courtage. Et donc, les rémunérations du courtage, très souvent, reviennent même moins chères aux compagnies du courtage dans une majorité de cas vis-à-vis du coût de déploiement marketing et de visibilité, si on peut dire, d'une compagnie directe. Donc, pour le prix en tout cas, c'est très factuel comme j'ai de répondre, mais c'est vraiment une idée reçue et très souvent le courtage va pouvoir se positionner même moins cher si on doit parler du prix, mais je vais revenir sur la chose la plus importante après. Si on doit vraiment parler du prix, le courtage se positionne quand même très souvent sous les tarifs des compagnies directes.
0: Romain Cavé, je sens que vous devinez que j'ai une question à vous poser.
1: Tout à fait.
0: Comment devient-on courtier ? Est-ce qu'il y a des écoles ? Est-ce qu'il y a des formations ? Est-ce qu'on apprend sur le tas ? Comment ça se passe ?
1: C'est ça. Magnifique métier d'ailleurs. Ça, j'encourage à s'y adresser. Mais oui, donc il y a deux...
0: Il n'y a pas d'école.
1: Si, tout de même. Oui. Donc l'IFAPME est quand même un beau pipe pour former les confrères et les consœurs en cours du soir. On va avoir simplement un bachelier aussi en assurance, entre autres à Elmo, aussi à Liège. Après, il y a d'autres écoles. Il y a Bruxelles, à Mons, c'est assez réparti. Je dirais que ce bachelier-là, très souvent, les personnes peuvent aussi travailler en compagnie ou bien faire ce diplôme qui reste quand même assez généraliste sur le monde financier. Donc, il peut se retrouver ailleurs. Et puis, tout simplement, on peut aussi passer les examens en direct. Ça s'appelle FEBELFIN. Hein, c'est l'organisme à Bruxelles qui fait passer ces examens-là. Et en passant ces examens-là, on peut se retrouver avec un agrément de courtier par la suite. Il faut savoir que les personnes qui ont un diplôme universitaire n'ont même pas besoin de passer ces examens-là.
0: Ah bon ?
1: C'est un gros débat, mais c'est toujours autre chose. Donc un médecin peut être courtier.
0: Je suppose qu'il y a beaucoup de législation à apprendre, à étudier.
1: C'est assez technique, c'est certain. Après, au jour le jour, ce qui se passe, c'est que on doit se tenir informé. Alors il y a énormément, je vais dire, de regroupements de courtiers. Il y a des cercles de courtiers, il y a des fédérations de courtiers qui permettent de se tenir à jour, qui permettent de se donner les filons au final l'un à l'autre. On a l'appui, il ne faut pas oublier que les compagnies sont nos partenaires, elles ne sont pas courtiers mais elles sont nos partenaires, donc elles nous appuient sur toute une série de choses tout de même aussi. Tout ça permet de rester à la pointe vis-à-vis du client, et surtout pour en arriver que on parlait tout à l'heure du prix avec cette idée reçue autour des courtiers que le courtier coûte plus cher, etc. C'est surtout le service, et un courtier c'est d'abord ça. Le courtier, ça va être sa proximité, ça va être sa réactivité, ça va être son service de manière globale, son indépendance comme on le citait au tout début aussi, et c'est vraiment là qu'on fait la différence. Alors c'est certain qu'on n'osera jamais se positionner. C'est pour ça qu'on sait bien se positionner tarifairement. Le prix est très important en assurance. On ne va pas prendre, parce qu'on a un bon service, on ne va pas payer deux fois la prime. Non, le bon service ne vaut pas deux fois la prime. Alors, moins cher, le même prix, un tout petit peu peut-être. Mais c'est surtout ce service, cet accompagnement permanent et ce conseil indépendant que le courtier sera capable de donner et que personne d'autre sur le marché n'est capable de donner. Qui est à retenir dans une relation quand le client doit se dire est-ce que je passe par un courtier ou pas.
0: Souvent, les courtiers accompagnent le temps de vie des gens. C'est pas pour un an ou deux qu'on est agent.
1: Exactement, exactement.
0: On accompagne la famille.
1: Tout à fait. Et clairement, en discutant avec tout courtier, tout confrère ou toute consœur, ce qu'on remarquera assez souvent, c'est que les portefeuilles sont constitués sur des clients long terme. Et donc, même, c'est notre but, c'est des relations très long terme, voire très long terme, voire à travers plusieurs générations, où les enfants, donc on avait les grands-parents, les parents, les petits-enfants deviennent au final clients aussi. Et c'est là.
0: Pourquoi changer
1: c'est ça, c'est ça. Alors, au courtier, de rester à jour, d'être capable de proposer des prix concurrentiels, d'être toujours réactif, d'être toujours disponible pour ses clients, etc. Mais voilà, le but est vraiment de s'installer dans une relation de confiance. Et je vais même dire, quand on se compare à des marchés comme la France, la Hollande ou l'Angleterre, où très souvent on dit, le courtage va disparaître, Internet va être une vague démentielle, le courtage va se faire écraser. Ne pense pas, parce que on est dans une thématique tellement complexe, tellement incompréhensible et qui change tellement souvent que il y aura toujours besoin de conseils. Et donc, je pense que surtout, c'est à l'étranger, ce qui se passe, c'est vu que le courtage n'est pas proposé ou n'est pas proposé massivement, les gens n'ont pas le choix et donc passent par Internet.
0: Un courtier est-il lié ? Il doit dépendre de certaines agences ? Est-ce qu'il est son représentant, comme un concessionnaire voiture pour une marque ?
1: Alors, les agents, oui, les courtiers, non. Clairement, les courtiers gardent une indépendance à ce sujet-là, et c'est ce qui fait toute leur plus-value, au final.
0: Ah ben voilà. Et qu'est-ce qu'on ne sait pas à propos d'un courtier ?
1: Alors, ce qu'on ne sait pas, moi je dirais que c'est réellement cette relation dans le temps et quand les problèmes surviennent, quelle est la plus-value qui va être amenée. Alors, tristement, évidemment, on ne va pas... On ne va pas créer des soucis juste pour voir comment on réagit et ce que propose un courtier. Mais c'est vraiment dans cette expérience en cas de soucis qu'on trouvera cette plus-value. Ouais.
0: Ah ben dis donc, des choses intéressantes à savoir. Alors, ça doit être passionnant comme ça d'apprendre. On n'est pas comme ça courtier d'assurance en deux temps, trois mouvements.
1: Ah, c'est sûr, mais le plus passionnant, ça va vraiment être cette vue 360 dans l'accompagnement, parce que tous les sujets sont évoqués. Hein, dans vraiment dans le panel de produits, on va quand même rappeler. Donc, c'est tant privé que professionnel. Sur des produits assurantiels, il y a tout ce qui est crédit, il y a les finances. Donc, un courtier peut faire du placement, il peut vous aider en épargne. Et que la seule chose que le courtier ne va pas faire, qu'une banque va faire, c'est vraiment les comptes à vue, au final les comptes à vue, les comptes épargne, mais des placements, donc des capitaux que vous touchez. Il y a des produits d'assurance qui même ont énormément d'éléments plus positifs que certains placements bancaires. En parallèle de ça, on va avoir des possibilités d'épargne, on va avoir tous les produits pour la pension, des possibilités de déductibilité fiscale, on va pouvoir assurer tous les risques, les véhicules, les assurances incendie, etc. Ben, bref, le panel est très large.
0: Merci Romain Cabet.
1: Merci Jean-Luc.
0: À la semaine prochaine.
1: À la semaine prochaine.
0: Même endroit, même heure.
1: Exactement.
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1: Alors je suis avec Didier Gutica du Centre culturel de Verviers pour parler du Tempo Festival qui va se dérouler les vendredis 28 et samedi 29 août à Verviers. C'est un nouveau festival. On peut être d'abord rappeler le concept de ce festival.
2: Alors le concept, c'est très simple. Il a fallu un moment rassembler tout le monde autour de la musique à Verviers. Il y a du talent, il y a des opérateurs qui fonctionnent très bien, qui ont chacun leur métier, leur spécialité, leur spécificité. Et ça me semblait important en tant que centre culturel de rassembler tout ce beau monde autour de la table. Et donc on a fait participer toutes ces personnes à la programmation et aussi à l'accueil des groupes. Donc, il y aura des groupes qui vont jouer, des artistes qui vont jouer au Spirit. Au 66, on va avoir le cabaret de l'Enclos, la maison des jeunes, il va se passer des choses sur la place verte, sur la place du Martyr. Voilà, il y a de la musique un peu partout dans le centre-ville de Verviers.
1: On peut dévoiler maintenant l'affiche, hein. On en avait déjà parlé il y a quelques semaines. Par exemple, sur la place du Martyr, par exemple, le vendredi, il y a déjà une belle affiche ici avec trois talents qu'on connaît un peu sur Radio Carnoville, mais que vous pouvez peut-être présenter ici, hein. Clarence Pinko, La Paix et Bérode.
2: Alors, Bérode, moi, c'est un coup de cœur depuis que je les ai découverts. Donc, Quentin Maquet, c'est un auteur que j'adore, une personnalité humaine que j'adore. Et voilà, son univers me touche beaucoup et ça me semblait important de pouvoir proposer ça au public verviétois. La Paix, c'est un groupe qui nous a été proposé par le Festival Jazz à Verviers, qu'on remercie pour la proposition parce que ça fait vraiment énormément de sens de proposer ce genre de concert à Verviers. Donc c'est un groupe qui a des influences multiculturelles, beaucoup de percussions, des instruments très divers, traditionnels, entre jazz et musique du monde, et c'est beaucoup de partage. Alors Clarence Pinko, c'est pour la partie très festive. Là, on va toucher le public jeune. C'est le vendredi soir en apothéose avec un groupe qui est issu de la galaxie Fugumango, que tout le monde ne connaît pas spécialement au niveau du grand public, mais qui a fait ses preuves, qui joue à l'international et qui développe ce nouveau projet, Clarence Pinko. La galaxie a un petit peu changé, la choriste est devenue chanteuse principale et c'est une nouvelle explosion de musique festive.
1: Ok, donc c'est respectivement à 18h, 20h et 22h. Et puis alors, le samedi, c'est à 15h, Bor Best Off, à 17h, Paloma Del Rey, à 19h, Just Vox, à 21h, Diamonds, et à 23h, The Magician. On peut en parler un petit peu?
2: Oui, alors, The Magician, je pense qu'on ne le présente pas. C'est le DJ international que tout le monde connaît, qui a des tubes en radio, qui a fait ce fameux... la remix de Follow Rivers. Alors pour recommencer l'après-midi, ce sera plutôt un programme familial, jeune public. Bor Best Of, c'est André Borbet avec le mot l'indique, c'est son best of. Sera suivi par Paloma Del Rey, ça c'est un petit coup de cœur entre musique traditionnelle et musique électronique. Donc elle appelle ça Folktronica, je trouve ça très intéressant. Donc elle vient aussi avec des instruments traditionnels, mais en duo avec un partenaire qui joue les synthés analogiques, qui rajoute des beats électroniques, qui fait des voix supplémentaires. Donc un beau mélange, un bel équilibre entre musique électronique et musique traditionnelle, plutôt espagnole, musique sud-américaine. Paloma Del Rey, le nom l'indique. On poursuit avec Just Vox. Alors Just Vox, je pense qu'on ne les présente plus non plus. Ils font à peu près tous les festivals l'été. Ils ont joué à plusieurs reprises dans la région. Voilà, c'est un groupe vocal, mais qui réinterprète totalement l'univers pop actuel. Et alors, on a Diamant, qui est aussi un petit coup de cœur à moi. C'est un groupe liégeois. C'est Gaëtan Strill qui est à la tête du projet et c'est de la musique encore une fois festive. Moi, je défends beaucoup l'idée que on ne doit pas toujours prendre des groupes de cover pour pouvoir faire la fête et connaître les morceaux. Il faut parfois se laisser emporter par quelque chose d'organique et de vivant et sur scène. Là, on a quelque chose de très lourd avec Diamant.
1: Ouais. Alors, ce qui est super intéressant dans ce festival, c'est qu'en parallèle, il y a aussi plein de choses ailleurs. Alors c'est difficile de évidemment décrire tout parce que voilà, sinon on fait une émission de 2 heures. Voilà, un coup de cœur comme ça parce qu'on connaît un peu sur Radio 49.10. Thomas Love Fashion Verviers au cabaret de l'Enclos à 23h. Je me dis c'est un peu un extraterrestre. Et je trouve ça intéressant qu'il se retrouve ici au Tempo Festival.
2: Alors c'est à la fois intéressant, extraterrestre, mais à la fois, ça porte tout son sens. Parce que Thomas Loff à Schoenverviers, qui n'a jamais joué à Verviers, à un moment, il fallait lui faire une place. C'est effectivement un artiste qui a un univers tout à fait particulier et décalé, mais qui, à la fois, touche un public très large. Il emmène tout le monde. Dès qu'il fait une prestation, tout le monde se laisse prendre au jeu. Et donc, voilà, il joue de son autodérision énormément. Et c'est un set à découvrir en fin de soirée au cabaret de l'Enclos. Franchement, à ne pas manquer, clairement.
1: Et alors, peut-être à l'autre bout de tout ça, ou quoique, il y a aussi les carillons de Verviers, les carillons de Notre-Dame, qui seront là en prestation, quelque part, enfin, qu'on entendra évidemment à certains moments pendant le festival.
2: Oui, on a l'habitude de les entendre en automatique. Et là, on est content de pouvoir proposer, avec un des partenaires qui est le comité culturel de Saint-Remac, le Marie-Madeleine Kriegbaum du comité culturel, est la carilloniste officielle du carillon de Notre-Dame des Récollets. Et donc elle viendra le vendredi et le samedi proposer un petit répertoire varié en live au carillon.
1: Je ne le retrouve pas ici, mais peut-être que je ne le vois pas. Je savais quand on avait parlé avec Audrey de ce festival, elle m'avait dit qu'il y avait un bal qui était prévu.
2: Alors, là, pour le coup, il est noté parce que la Topex Eclectic Orchestra, c'est un groupe de swing qui va être accompagné par quelques danseurs de swing et peut-être un peu d'initiation ou les gens s'ils ont envie de se laisser aller à la participation. C'est difficile d'organiser un bal parce que le timing est tellement serré que ça va passer d'un. On a vraiment des tranches horaires d'une heure et donc là, on est en discussion avec les parties prenantes, en l'occurrence les couples de danseurs, les musiciens, les autres groupes qui se jouent avant et après pour essayer de faire de la place. Effectivement, il y aura une petite ambiance cosy et familiale qui sera pour le samedi après-midi sur la place verte entre les terrasses avec voilà une petite déco conviviale et voilà un petit podium avec la Topex Eclectic Orchestra.
1: Ok, bah voilà, bah pour le reste, bah je crois que le mieux c'est de renvoyer sur le site du Centre culturel. Hein, je crois qu'il y a toutes les infos dessus pour.
2: C'est ça, à partir d'aujourd'hui, toutes les infos, donc à partir d'aujourd'hui, 17 juin, la billetterie est ouverte, l'événement ici est gratuit, mais les infos se retrouvent donc compilées, et pour les infos qui n'y sont pas encore, elles arrivent, les artistes nous envoient encore, c'est un événement qui a été mis en place très rapidement, et donc on remercie aussi encore une fois tous les partenaires pour leur flexibilité, pour leur participation à la réussite de ce projet.
1: Voilà, et on croise les doigts évidemment que la météo soit de la partie, parce qu'effectivement, ça fera beaucoup aussi pour le succès du festival. Et voilà, on essaiera d'être là aussi avec Radio 49-10, sans qu'à faire.
2: La météo est toujours de la partie. On y croit, on y tient. Voilà. Merci beaucoup.
1: Merci.

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0: 49-10, bonjour.
1: Des invités en studio pour nous parler de CrossFit adapté. Un tétois et un gars originaire d'Hawaï, si j'ai bien compris. On va les laisser se présenter. Bonjour messieurs.
2: Bonjour.
3: Bonjour.
1: Comment ça va?
2: Très bien, et vous?
1: Bien, bien, bien. Alors là, ça me fascine parce que vous vous préparez à un événement dont vous voulez partager bien sûr aux auditeurs l'importance. C'est pas rien. On va parler sport, mais pas n'importe quel sport. Dites-moi.
2: Bah moi je laisse Stéphane s'en occuper étant donné que c'est l'acteur principal de cet événement.
1: Et toi tu es le coach, si j'ai bien compris.
2: Moi je suis le coach, voilà.
1: Et tu t'appelles ?
2: Yohan.
1: Yohan, et toi tu es originaire de Te ? Enfin, tu vis à Te ?
2: Je suis originaire d'Hawaï mais je vis à Te actuellement.
1: Ah voilà. Et alors notre héros sportif, bonjour.
3: Il paraît que c'est moi.
1: En tout cas, j'ai déjà pu constater, rien que l'arrivée en studio, les escaliers sans les jambes, à force de bras. Chapeau.
3: Merci beaucoup. Bah oui, il faut s'adapter à chaque situation. C'est vrai que voilà, il n'y a pas d'ascenseur. Donc, si on veut passer à la radio, il faut monter. Donc voilà. Donc oui, on est venu vous parler de CrossFit. Donc, c'est un plus gros événement au monde, entre guillemets. Donc, les CrossFit Games qui se déroulent en Californie cet été à San José. Et donc, j'ai eu la chance d'être qualifié cet été. Donc, on sera les 10 meilleurs mondiaux là-bas sur place pour faire du CrossFit.
1: Tu t'appelles Stéphane Rouchet.
3: Exact.
1: Et alors, comment en es-tu arrivé là? Parce que moi, je ne pourrais pas participer, c'est certain. Mais en tout cas, je ne pourrais pas me concurrencer valablement, même si j'ai tous les atouts nécessaires. Mais qu'est-ce qui t'est arrivé, toi, Stéphane?
3: Donc, j'ai eu un accident de voiture en janvier 2025 qui m'a rendu paraplégique. Donc, j'ai plus de contrôle ni de sensibilité en dessous du bassin. Donc je suis en chaise roulante permanente et donc voilà, donc pour se qualifier au CrossFit Games, il y a une période qui s'appelle les Open où on a 3 semaines à envoyer chaque semaine une vidéo. Ensuite, donc là tout le monde peut l'envoyer, n'importe quel niveau, il n'y a pas de... les meilleurs l'envoient comme les plus débutants, les plus rêveurs. C'est ce qui s'est passé pour moi, je rêvais de ça et je me suis dit bon allez, je vais envoyer mes vidéos, ça ne me coûte pas grand chose, on va envoyer les vidéos, on verra bien ce que ça donne. Grande surprise, je termine 13e mondial. Pour passer en demi-finale et puis c'est ensuite devenu les demi-finales et là aussi j'ai également été qualifié, on reprenait les 10 meilleurs et donc j'ai fini 9e à la suite des qualifications et donc voilà, qualifié pour participer en finale et voir les meilleurs à ce niveau-là.
1: J'ai cru comprendre que tu es un modeste, je vais quand même demander à ton coach de parler un petit peu de toi.
3: Oui.
1: Comment est ce sportif?
2: Stéphane, c'est l'exemple même de la résilience. Hein. Quand vous voyez qu'il y a un peu plus de 16 mois maintenant, il a son accident, il repasse en éducation, en rééducation, et qu'il essaye de récupérer ses jambes, et puis qu'après on lui dit bah non finalement, et qu'au lieu de se laisser abattre, il a la résilience de dire bah tout compte fait, je vais être sportif professionnel, et seulement donc un peu plus de 16 mois après, arriver au sommet de la compétition mondiale, c'est les championnats du monde, hein, clairement, de notre sport. Je trouve que c'est particulièrement impressionnant et ça permet même nous, en tant que personnes valides, de se remettre un peu en question et de prendre un peu d'humilité.
1: Stéphane Rouchet, avant cet accident, vous pratiquiez déjà du sport assidûment ?
3: Je pratiquais le CrossFit, mais c'était plus plaisir, quoi. Donc c'était... On y va, on se donne à fond, mais si on va boire une bière après, on va la boire, il n'y a pas de souci. Maintenant, j'ai tout arrêté pour justement être strict et donc suivre une diète, un programme, arrêter l'alcool pour pouvoir sécher plus vite et avoir une meilleure récupération parce qu'avec 2 entraînements par jour, on ne peut plus cumuler les excès et être en forme encore à l'entraînement.
1: Alors, c'est certain, tu vas participer à cette compétition.
3: Oui.
1: Et le départ, c'est quand?
3: Le 22. On décolle le 22. La compétition est du 24 au 26. Et puis, on reprend directement l'avion le 27 pour rentrer le 28 au matin chez nous.
1: Alors, là-bas, ça se situe où exactement?
3: San José, en Californie.
1: En Californie. Mais là-bas, tu n'auras pas un médecin, tu n'auras pas ton kiné, tu n'auras pas... Si, il y a quelqu'un qui t'accompagne?
3: J'aurai juste Yohan qui m'accompagne avec moi, mon coach. C'est lui qui va s'occuper un peu de toute l'intendance sur place, de pouvoir m'aider, de tenir ma chaise aussi pendant la compétition. Parce que sur certains mouvements, il faut savoir enlever la chaise quand je suis, par exemple, sur une traction en l'air. il va retirer la chaise pour que je fasse mettre action, puis me la remettre au moment où je lui dirai. Et donc voilà, donc s'occuper un petit peu et une aide précieuse parce que ben, seul je ne saurais pas y aller. Parce qu'il y a aussi l'avion, les bagages,
1: l'intendance, tout.
3: Tout, c'est, voilà. Ça a l'air de rien comme ça, mais c'est vrai que prendre l'avion tout seul pour un long courrier, on a 11h30 de vol, c'est la première fois que je vais le faire en chaise et on va voir comment ça se passe.
1: Description de la compétition.
3: 3 jours de compétition, vendredi, samedi, dimanche. On aura 3 à 4 watts par jour. Et le résultat dimanche soir directement.
1: Et ça représente quoi en distance comme ça, parcouru?
3: C'est pas vraiment des distances en fait, donc c'est des WOD qu'on appelle ça. Il y aura plusieurs WOD. Le premier par exemple c'est un 4-time, donc on doit le faire le plus vite possible. Le deuxième ce sera un time cap, on a 10 minutes, 2 fois 10 minutes, et on devra arriver le plus loin possible dans les calories. Donc par exemple là ce sera tiré au rameur et l'autre tiré au ski. C'est 2 mouvements classiques dans le crossfit et on devra effectuer le maximum de calories pendant le temps réparti.
1: Et ton coach, il va être caméraman, il va être un peu tout là.
2: Moi, je vais tout faire. Je vais tout faire. Vraiment, c'est comme Stéphane l'a dit, c'est vraiment, moi je suis attendant quoi. C'est lui faciliter la vie un maximum pour qu'il puisse récupérer correctement, pour qu'il puisse vraiment s'enlever toutes les petites micro-gestions qu'il aurait à faire tout seul. Bah, moi, je m'en occupe. Et donc, du coup, ça lui permettra de performer au mieux.
1: Et bon, c'est un rendez-vous international, mondial. On peut s'attendre à combien de participants? Aux environ des centaines, des milliers?
3: Dans l'adaptive, il y a les 10 meilleurs mondiaux dans chaque catégorie. Donc vous avez quand même pas mal de catégories. Donc en chaise, avec mouvement de hanche, sans mouvement de hanche.
1: Ah oui.
3: Vous avez des amputés, soit d'une jambe, soit d'un bras. Donc il y a vraiment plein de catégories. Et en plus de ça, cette année, on est lié au teenage. Donc aux jeunes, il y aura quand même pas mal de monde sur le floor là-bas. Et puis juste à côté, il y a aussi également tous les valides où je ne sais même pas combien ils sont, mais c'est énorme.
1: Est-ce que le coach, caméraman, nous enverra des images pratiquement du direct, si possible?
2: Avec grand plaisir. De toute façon, ça va être aussi mon travail. Il va falloir documenter ça. On a essayé de réunir quand même des sponsors, des dons, etc. Parce qu'il faut savoir que c'est quand même un sacré coût. Hein. Il faut les billets d'avion, le transfert de l'aéroport, l'hôtel. Et déjà, ça se chiffre quand même pas mal. On est à presque 3000 euros quoi, passés pour 2 personnes et il y a encore tout sur place, donc les transports, la nourriture et tous les frais annexes qu'il pourrait y avoir quoi. Donc forcément moi je vais devoir faire toutes les images etc. et déjà, avec grand plaisir pour pouvoir tenir au courant toutes les personnes qui nous ont fait confiance, qu'on remercie déjà énormément.
3: Ouais.
1: Et justement dans notre région, dans notre province, en Wallonie, comment peut-on encore vous aider d'ici le départ aux États-Unis?
3: Alors, il y a une cagnotte qui a été mise en place sur mon Instagram. On peut retrouver facilement Instagram ou Facebook, c'est Stéphane Rouchet. Et alors, c'est une cagnotte win-win. Donc, en fait, à chaque don que vous allez pouvoir faire, vous allez avoir des bons de réduction en échange dans des commerces participants.
1: Donc, ah oui.
3: L'application s'appelle Sup Sport. Et alors, vous pouvez directement, vous allez mettre 10 euros. Vous allez avoir 1 ou 2 bons de réduction que vous choisissez dans lequel vous voulez. Et vous pourrez récupérer vos 10 euros puisque vous aurez eu 10% de réduction ou 20% dans un magasin partenaire comme MJ Sport par exemple qui est partenaire avec moi.
1: Extraordinaire. Alors, comment est-ce que tu te sens moralement, physiquement à une quinzaine de l'événement?
3: Très excité, très impatient de partir. C'est un rêve qui s'accomplit. C'est, voilà, comme je disais au début quand je me suis inscrit, je pensais que j'allais juste envoyer mes vidéos et je n'allais pas être pris. Et puis de fil en aiguille, on voit que le travail paye. Donc j'ai augmenté l'intensité des entraînements pour pouvoir être encore plus prêt. Donc je suis très excité, impatient. Il y a un petit peu de part de stress et puis je pense que là on va juste profiter du moment et donner le maximum et voir justement où on se situe dans les 10 meilleurs mondiaux, quelle place j'arriverai à tenir.
1: Alors, une invitation tout de suite. J'anime et réalise une émission qui s'appelle Destin en 49-10.
3: Oui.
1: Et je serais très heureux de t'inviter dans le cadre de cette émission.
3: Oui.
1: Tu connais les escaliers, le chemin maintenant.
3: Pas de souci.
1: Et ce sera ta programmation musicale.
3: Ok.
1: Pendant cette émission. Invitation acceptée.
3: Oui, bien sûr, avec grand plaisir. Oui.
1: En tout cas, ce sera un grand plaisir, nous, de suivre ton événement. Et on sollicite vraiment la population wallonne de vous suivre et de vous accompagner par un geste.
3: Oui.
1: Et en retour, bah, ils seront récompensés.
3: Voilà, une petite récompense. Et il n'y a pas, comme je le dis toujours, il n'y a pas de petits dons. Nous, chaque euro peut nous aider. On a quand même pas mal de frais. C'est vrai, comme disait Johan, il y a 3000 euros de frais fixes, mais plus les frais sur place. Qui vont arriver, et donc oui, chaque euro compte, et merci beaucoup déjà, et merci à tous ceux qui ont participé dans cette cagnotte déjà, et plus tous mes sponsors que je remercie infiniment de me suivre et de me faire confiance dans ce partenariat.
1: Alors, je me tourne maintenant vers le coach. Comment est-ce que le coach sent son athlète là ? Il est prêt ?
2: Pour moi, Stéphane, il est prêt. Il faut savoir que Stéphane revient de ce week-end d'une compétition au Luxembourg qu'il a remportée. C'est une grosse compétition. Donc, du coup, il a fini premier de sa catégorie. Donc, autant dire que, voilà, les Games, c'est dans pas si longtemps que ça, dans moins de deux semaines maintenant. Et je pense que c'était un bon test pour lui. Et on voit qu'il est quand même sacrément prêt. Il s'est bien préparé. Je pense qu'on peut aller chercher une belle petite performance là-bas.
1: Eh bien, c'est tout le mal qu'on vous souhaite. On vous en souhaite bien sûr des succès encore et encore, et là-bas en priorité. Donc, eh bien, bonne continuation, bon voyage, et tenez-nous au courant.
2: Ouais, avec merci, plaisir. Merci beaucoup.
1: Allez, à bientôt.
2: À bientôt. Oui, au revoir.
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Bonjour chers auditeurs de Radio 4910, au micro Dominique Kuhn pour vous présenter La Plume Belge, nouvelle chronique littéraire sur Radio 4910 entièrement dédiée à celles et ceux qui écrivent entre Sambre et Seine, Isère et Meuse, de la mer du Nord au Fagne. Dans ce troisième numéro de La Plume Belge, nous allons nous intéresser à un très beau roman, publié aux éditions Grasset, Traces de Geneviève Damas. L'autrice belge, également comédienne, plonge le lecteur dans le quotidien de Farkas, une adolescente qui, après l'école, évolue dans le milieu des dealers. Un univers rude, dangereux, mais qui lui offre aussi, paradoxalement, une forme d'existence, une place, un rôle dans un monde où les repères sont fragiles. Face à cette réalité, une autre voie s'ouvre, celle de la course à pied. Repérée pour ses capacités, Farkas découvre dans l'effort une échappée possible, une respiration, presque une autre vie. Deux trajectoires se dessinent alors, irréconciliables et pourtant intimement liées.

0: Ce qui frappe, ce que nous avons aimé, c'est l'écriture de Geneviève Damas, fluide, tendue, profondément cinématographique. Les scènes s'enchaînent avec précision, au rythme du souffle et des battements du cœur, comme autant de plans qui donnent à voir et à ressentir sans jamais appuyer. On lâche difficilement ce livre, cette histoire qui nous happe. Grâce à un roman puissant que l'on recommande sans réserve et signe que cette histoire résonne bien au-delà du livre, l'autrice nous confie être actuellement en contact avec un réalisateur pour une possible adaptation au cinéma. Écoutons-la parler de ce roman et répondre à nos questions. Farkas est une héroïne à la fois forte et vulnérable, prise entre deux dépendances, la drogue qu'elle transporte et la course qui l'habite. Qu'est-ce qui vous a donné envie d'écrire ce roman autour de cette addiction croisée? Est-ce un roman né d'une colère, d'une observation ou d'une nécessité d'écrire?
1: Ce roman est né parce que je donnais des ateliers dans une école professionnelle spéciale à côté du théâtre Les Tanneurs où je suis en résidence. Et je donnais des cours de théâtre à une classe de mécanique. Et un jour, ils sont rentrés du salon de l'auto, ils étaient vraiment dans un état de colère. Parce qu'en fait, à l'école, il y avait un atelier de mécanique, mais de moteur thermique. Et le professeur était formé au moteur thermique. Et en fait, ils sortaient du salon de l'auto, ils venaient de réaliser que tout ce qu'ils étudiaient, tout ce qu'ils apprenaient, en fait, était destiné à disparaître. Parce qu'à ce moment-là, maintenant, les choses ont été un peu repoussées, mais à 2035, il y aurait plus de moteur thermique à Bruxelles. Et donc, ils étaient dans un état d'énervement. Je voyais que je ne me parviendrais pas à leur donner cours de théâtre. Ils avaient même été chez le directeur qui disait qu'il était bien désolé, mais qu'il faisait des demandes de subventions pour renouveler l'atelier. Mais c'était, enfin voilà, l'école structurellement n'avait pas les moyens de mettre sur pied un autre atelier. Et à ce moment-là, il y a un jeune qui m'a dit, mais moi, madame, je m'en cale dans un donjon de la coque au coin de la rue, ça ira très bien pour moi. Et donc, ça m'a interrogé cette question de déficit comme ça. À un moment, on se rend compte que l'avenir qu'on a devant nous ne peut pas nous offrir ce à quoi on rêve et donc on va chercher autrement. Moi, je pense que j'avais envie de parler de cette jeunesse qui, en fait, ne rêve pas évidemment de vendre de la drogue, mais qui à un moment se dit que on est quand même dans une société où le luxe s'affiche, où les choses... par exemple, dans ce quartier à Bruxelles où je travaille, ce quartier des Marolles, il est à 400 mètres de vol d'oiseau de l'avenue Louise, et donc où évidemment toute la richesse de Bruxelles se montre. Et donc comment est-ce qu'on fait quand on voit toute cette richesse à deux pas de nous et qu'on ne peut pas la saisir ni en profiter?
0: Vous montrez une adolescente qui entre dans le deal presque par nécessité. Est-ce que ce que vous avez découvert en enquêtant a déplacé votre propre regard, voire vos certitudes sur ces jeunes qu'on juge souvent trop vite?
1: Oui, clairement, ça a déplacé mon regard. Je suis un peu, on dit souvent c'est de l'argent facile, mais il n'est pas si facile que ça. Je pense qu'effectivement, c'est une jeune qui doit s'en sortir et sans diplôme, avec l'âge qu'elle a, dans l'endroit où elle vit, c'est un peu la seule manière qu'elle a de pouvoir s'en sortir. Et donc, oui, avant d'entrer dans cette thématique, moi je ne connaissais rien à ce milieu-là. Et j'avais tendance à le diaboliser, à penser que c'était des gens très, très différents de nous, avec, entre guillemets, je les noircissais. Et en fait, en enquêtant dans ce milieu, je me suis rendu compte que c'est infiniment complexe, que c'est souvent des gens très serviables, très généreux, ce sont de bons amis, de bons fils, de bons parents. C'est des gens qui ne sont pas très éloignés de nous, simplement. Voilà. Et, d'ailleurs, souvent, ils se revendiquent qu'ils disent, nous, on est des commerciaux de produits interdits, mais nous, on a quelque part, si ce n'est sur le produit, la même activité qu'une grande partie du commun des mortels.
0: Le roman oppose deux univers, la rue et la piste, mais refuse toute simplification morale. Comment avez-vous travaillé cet équilibre entre tension sociale et empathie? Est-ce important pour vous d'éviter la figure classique de la victime?
1: Pour moi, c'était vraiment essentiel de ne pas victimiser Farkas. Et d'ailleurs, j'avais une conversation avec mon éditeur qui m'avait dit « Geneviève, si c'est pour faire un livre sur la drogue, dire que c'est dur de vendre de la drogue et finir par nous annoncer que tout finit mal dans ce milieu, on le sait, ça ne sert à rien de faire un livre là-dessus. » Et donc, il fallait un contrepoint. Et moi, j'aimais bien cette idée de course, parce que la course est individuelle, alors que le deal, c'est forcément c'est un groupe, c'est un réseau, donc j'aimais bien ces deux tensions effectivement le sport c'est le temps long, surtout qu'elle fait du demi-fond. Et donc voilà, j'avais vraiment envie de poser ça pour montrer aussi que Farkas n'est pas que dans le deal, n'est pas que dans la course, et montrer cette complexité humaine, nos zones d'ombre, et puis dire que quand même que c'était une ado quelque part comme tous les ados.
0: L'écriture de Trace est très visuelle, presque cinématographique. Est-ce lié à votre formation théâtrale ? Avez-vous imaginé certaines scènes comme des séquences de films ?
1: Bon, évidemment, moi je viens du théâtre, donc effectivement, je pense que le roman, c'est de l'action. Donc c'est clair que je l'ai vu, je voyais les espaces, je la voyais se déplacer, je la voyais courir, j'ai vraiment vu beaucoup de lieux. Alors vous dites que l'écriture est très cinématographique, et ce qui est très chouette, c'est que voilà, j'ai reçu une proposition d'un réalisateur formidable, qui est Vivian Goffet, et qui travaille sur Trace, mais justement on l'a déplacé. Son désir est de montrer que la cocaïne n'est par aucun milieu, aucun territoire. Il y en a aussi dans les campagnes, et de travailler sur une Farkas qui vivrait dans les campagnes. Et donc je trouve ça magnifique.
0: La fin de Trace reste très ouverte, presque suspendue. Est-ce une manière de laisser vivre Farkas dans l'imaginaire du lecteur, ou envisagez-vous de prolonger son parcours sous une forme ou une autre ? Par ailleurs, est-ce une manière de refuser toute conclusion morale ou tout jugement sur votre personnage ?
1: J'aime les fins ouvertes parce qu'effectivement, j'aime laisser vivre le personnage dans l'imaginaire du lecteur. Je trouve que si le personnage est suffisamment construit, le lecteur peut s'en emparer. Le personnage appartient autant au lecteur qu'à celui qui a écrit. Et je trouve que la littérature, elle est là pour mettre les gens debout. Ça veut dire que pour qu'à un moment, le lecteur se pose des questions, se dise « mais moi, qu'est-ce que je vais faire ?» Enfin, ou « qu'est-ce que je pense que le personnage fait ? Qu'est-ce que je vois ? Qu'est-ce que je sens ?» Le but est de rendre le lecteur créateur, de susciter son imaginaire, parce que si on peut imaginer la fin d'une histoire, on peut imaginer des tas de choses, on peut imaginer des choses qui n'existent pas, on peut aussi imaginer comment transformer le monde. Je pense que l'imaginaire est le moteur des êtres humains. Donc voilà, alors effectivement, la fin de Farkas est ouverte, évidemment. J'ai mon idée, mais chacun peut avoir la sienne.
0: Dans vos romans précédents, vous donniez souvent la parole aux invisibles, aux jeunes ou aux marginaux. Avec Trace, on sent une énergie très physique, presque vitale, avec la course qui traverse tout le livre. Est-ce que ce roman marque pour vous un nouveau tournant dans votre écriture ?
1: C'est toujours difficile de savoir si un roman marque un tournant dans votre écriture. Je pense que j'étais loin de moi. Je pense que, comme j'avais construit Farkas, cette boule d'énergie, il fallait que je sois cohérente et que sa parole cadre avec ce qu'elle était. Je trouve que dans le roman, la langue et le costume du personnage, ça veut dire que si vous choisissez de mettre un personnage central très intellectuel, il faut que vous lui donnez la langue qui va avec. Et pour Farkas, qui est une boule d'énergie, qui est vraiment dans l'instinct, qui n'a pas de filtre, il fallait que je lui trouve cette langue-là. Je ne sais pas s'il y a des tournants, je pense qu'il y a des parcours qui se construisent. Je pense que j'essaie d'être toujours, ou peut-être de plus en plus, de plus proche du réel. Je ne sais pas. Mon prochain roman, c'est plutôt une fresque qui part dans l'histoire, donc effectivement, d'une manière historique, donc peut-être. Et là, il me semble que je vais dans un endroit totalement différent de moi-même, donc peut-être que Farkas a induit quelque chose que j'ignore.
0: C'était La Plume Belge, une chronique de Dominique Kuhn pour Radio 4910. Ce troisième numéro était consacré au livre de Geneviève Damas, Trace, à découvrir chez Grasset Éditions.

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0: Alors je suis avec, c'est comment ton prénom ?
1: Lionel.
0: Lionel, donc c'est le projet Les Remarquables.
1: Oui, c'est ça.
0: Alors tu peux m'en dire plus ? Qu'est-ce que c'est le projet Les Remarquables ?
1: En fait, on a commencé par des auditions parce qu'on cherchait plusieurs musiciens. Donc ils ont commencé à chercher un peu partout en Belgique. Et puis après, ils ont sélectionné, ils ont cherché des chanteurs, des musiciens et tout ça. Et puis ils sont venus vers moi parce que voilà, ils cherchaient un batteur et ils avaient 5 batteurs avant moi. Et donc après, moi j'ai fait mon audition et ils m'ont trouvé très très bon et donc ils m'ont pris pour le projet Remarquable.
0: Okay. D'après ce que j'ai compris, ça va être d'abord une émission de télévision, c'est ça ?
1: Exactement. Ouais. Avec les répétitions, tout ce qu'on fait avec. Et tout ça, la vie quotidienne du projet, donc voilà, la bonne ambiance, le quotidien, quoi.
0: Okay. Alors, vous êtes entouré par Adrien De Viver et BJ Scott.
1: Exactement, c'est ça, oui. C'est Adrien qui nous a sélectionné pour le projet et BJ Scott qui va nous encadrer pour le projet artistique.
0: Et vous êtes combien de musiciens en tout ?
1: On est 6.
0: Okay. Et qu'est-ce que vous allez proposer au public ? Parce qu'après, cerise sur le gâteau, vous allez être présent sur la scène ici au Francofolie. Qu'est-ce que vous allez proposer sur scène ?
1: Musicalement, on va proposer de la pop, mais surtout du rock, okay, avec des reprises et des compositions faites par nous-mêmes.
0: Ok, donc il y a un mélange aussi.
1: Oui, c'est ça, de compositions et de covers version rock.
0: Okay. Et ce sera quel jour exactement ça ?
1: Le samedi 25 juillet. La scène Proximus à 15h.
0: Scène Proximus qui se trouve dans le fond du parc. Hein.
1: Voilà, c'est ça.
0: Ok, bah merci. Et bah on essaiera d'être là vraiment.
1: Ah bah ce serait bien, parce ouais, qu'on a besoin de voir du monde. Donc ce serait cool, merci.
0: Et on essaiera aussi de se revoir peut-être à l'occasion du festival.
1: Bah oui.
0: Ouais, c'est parce qu'on est présent aussi, donc voilà, on essaiera
1: parfait
0: de se voir à cette occasion-là.
1: Merci monsieur.
0: Merci, merci aussi.
1: De rien. Ouais. Au revoir.
0: Bonjour Thibaut.
2: Bonjour.
0: Donc ici dans le projet ici, qu'est-ce que tu fais ?
2: Moi, je suis compositeur de musique électronique.
0: D'accord, ok. Donc tu as été choisi pour ça.
2: Ouais.
0: C'est ça. Tu seras présent sur scène aussi ?
2: Ouais, ouais.
0: Et j'imagine que ça t'apporte beaucoup de satisfaction de participer à ce projet.
2: Ouais, bon. Mais j'ai joué au Francofolie. Okay. Il y a quelques années. Donc, voilà.
0: Okay. Et comment est-ce que tu composes un morceau ?
2: Avec mon nez et ma bouche.
0: Ok. Voilà. Tout simplement. Ok. Ben merci, on se réjouit de te voir sur scène pour en parler. Super, merci.
2: Okay.
0: Je suis avec
3: Hervé.
0: Hervé. Donc voilà, tu fais partie du projet. Ici, qu'est-ce que tu joues comme instrument ?
3: Parce que moi, les tambours, les musiciens, avec la glisse, les musiques, et les morceaux. À Carl de Bazac, dans le chat, je joue place, les musiques, les morceaux, les Carl de Bazac. Dans le char, je joue le jambi, les clatrices, okay, les musiques, les guitares, les tablettes, okay, les vidéos. Okay. Ça, c'est ce qu'on travaille. Et en beau, humain, les musiques. Pour le musicien, je travaille bien. Dans le char, quand pas pour moi, j'ai bien vu ça, consacré le travail, le boulot. Moi, j'ai bien ici, en foyer, et bien, pour beauté, je travaille les musiques. À mon sourd, le clavier, les rimes qu'elle a fait dans le chat, la cortège, la pour moi. Okay. Et bien vu ça. Merci okay beaucoup. Merci.
0: Merci aussi. Super. Merci.
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0: Mozac Arthur, qui va aller au mois d'août retrouver Francis Cabrel à Stafford. Sous vos applaudissements.
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1: Bonjour, c'est Elodie, médecin.
2: Bonjour, c'est Raphaël, psychothérapeute du Centre Lumea. Aujourd'hui, on vous parle du cycle de Hudson. Alors Elodie, est-ce que tu peux nous détailler ce que c'est ?
1: Le cycle de Hudson, c'est un outil que j'utilise au quotidien avec les gens que j'accompagne pour expliquer un petit peu les différentes phases par lesquelles ils passent dans leur vie. Alors imaginez-vous un grand cercle dans lequel vous faites quatre quarts. C'est un peu comme les quatre saisons d'une année. Le premier quart, c'est le printemps. Le printemps, c'est le début d'une relation, c'est le début d'un nouveau projet. On commence à imaginer ce que ça pourrait donner. On tâtonne, on débute. C'est l'avion qui se prépare à décoller. Et puis on passe en été. En été, on a une énergie qui est haute et positive. On a de l'euphorie, on est insomniaque. On est vraiment très très enthousiaste et c'est le moment où on est vraiment au top de sa forme et au sommet de son projet. Ensuite, on passe par une phase de plateau. Ça, c'est l'avion qui est en vitesse de croisière. Quand on nous demande comment ça va, on n'est plus dans le « tout va bien, c'est merveilleux », on est plutôt dans « bon, ça se passe, ça va ». Et puis l'avion, au moment, il n'a plus de kérosène, il n'a plus de carburant, il doit un petit peu s'arrêter pour aller reprendre des ressources. Ça, normalement, c'est l'automne. C'est le moment où l'arbre perd ses feuilles. Là, on a toujours une énergie qui est haute. L'arbre produit toujours des feuilles, mais par contre, elle est plutôt négative. On est donc en automne, on a plus d'émotions, on a plus de conflits, on a plus d'irritabilité. Et là, c'est le moment où on pourrait justement ajuster nos différents rythmes de vie, où on pourrait travailler sur sa communication avec les autres, où on pourrait demander des ajustements au niveau du travail. Si on ne le fait pas, on va commencer à avoir son énergie qui diminue. On va avoir des émotions négatives qui sont plus présentes et puis alors notre corps va commencer à se manifester. Ça peut se manifester notamment avec des douleurs au niveau des cervicales, au niveau de la nuque. On doit trop porter sur ses épaules. On peut avoir des douleurs au niveau du bas du dos. J'en ai plein le dos. On a aussi des douleurs au niveau des genoux. Ce travail me met sur les rotules. Et si on n'écoute pas tous ces symptômes qui nous invitent à ralentir et qui nous invitent à nous poser des questions, on arrive à une phase de rupture. La rupture, soit elle est volontaire, c'est nous qui choisissons d'atterrir en urgence. On atterrit, on fait une pause dans la relation, on fait une pause dans le travail, on prend des congés, peut-être qui n'étaient pas prévus. On prend une pause pour se poser les bonnes questions et pour réajuster. Mais si jamais on ne fait pas cette pause volontaire régulièrement ou au moment où c'est vraiment le plus opportun, eh bien on passe dans une phase de déni qui peut être plus ou moins longue. Et quand on est dans ce déni de ne pas vouloir s'arrêter, de ne pas vouloir faire une pause dans ce qu'on vit, c'est parce qu'on a des messages contraignants du type « il faut ». Je dois continuer, je ne peux pas lâcher, je ne peux pas abandonner, je ne peux pas montrer que je suis faible, que je m'arrête. Malheureusement, cette phase de déni, si elle dure un peu trop longtemps, elle nous grille littéralement. Et alors, vous imaginez bien, quand l'avion a des signaux qui clignotent dans tous les sens, qu'il a une aile qui prend feu, un moment, c'est le crash assuré. Et ça, c'est des moments de la vie qui ne sont pas très agréables. C'est un licenciement, c'est un diagnostic de maladie grave, c'est un burn-out ou un épuisement sévère, avec parfois plein de ruptures de la vie, plein de grosses catastrophes de la vie qui nous demandent vraiment de nous arrêter. Un accident de voiture, la maison qui prend feu, des inondations. Toutes ces étapes de vie nous disent « là, c'était trop, il fallait vraiment s'arrêter ». Nous arrivons alors dans cette phase d'hiver. Si on a fait une rupture volontaire, l'hiver, c'est plutôt cosy, c'est plutôt cocoon au coin du feu. C'est un moment qu'on s'octroie pour se poser les questions de ce qui n'a pas forcément été pendant l'année, ce qui a été aussi. C'est une période de sagesse. Si on n'a pas choisi de prendre cette pause de manière volontaire, cette phase d'hiver peut être vécue de manière beaucoup moins agréable. On a plutôt tendance à être dans la grisaille. On a froid. On ne sait pas trop vers où aller. Cette période-là, c'est une période qui nous invite vraiment à se recentrer sur soi, puisqu'on ne sait plus vers où on va. On a besoin de faire notre deuil, on a besoin d'intégrer ce qui a été pour mieux revenir plus tard au printemps. Cette phase, elle peut durer plus ou moins longtemps. Et si on ne la vit pas, si on ne l'accueille pas, si on ne l'accepte pas, cette période où on ne produit plus de fruits, on n'est plus dans l'action, mais on est plutôt dans une forme de contemplation, on va arriver beaucoup moins vite au printemps pour redonner de nouvelles feuilles, pour redonner de nouveaux fruits qui seront justement le fruit d'une intégration et d'une réflexion sur ce qu'on veut, sur comment on veut se réinventer, sur comment on veut revenir vers le monde extérieur après une période d'intégration.
2: Ah oui, c'est plus clair. 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
1: Romain Cabet, bonjour.
2: Bonjour Jean-Luc.
1: Comment ça va?
2: Ça va bien et toi?
1: Bien, bien. J'ai mis une belle casquette Solidas aujourd'hui.
2: Tu as vu?
1: Toi
2: également? Elle te va très très bien.
1: C'est gentil.
2: Il y aura une pour ton fils.
1: Ah, c'est très bien. Merci beaucoup. Chronique Solidas comme tous les samedis à 12h30 et en rediffusion sur Radio 4910. Alors, des cas posés cette semaine par des assurés Solidas concernant l'achat d'un nouveau véhicule.
2: C'est ça. Donc, c'est une question très très fréquente. Évidemment, l'achat du véhicule, nous, on est l'assureur. On rappelle que l'assureur valide en fait la possibilité d'immatriculer. Donc avant, qu'est-ce qu'on faisait? En fait, on donnait une vignette qu'il fallait apposer sur le fameux document feuille A4 rose, la demande d'immatriculation. Depuis quelques années, une dizaine d'années maintenant, on a la possibilité d'immatriculer informatiquement par web DIV. Dans certains cas, il faut encore mettre la vignette, mais c'est beaucoup plus rare. Mais donc, du coup, changement de véhicule veut dire changement d'assurance. C'est toujours chez nous que le client se renseigne, mais également changement d'immatriculation. Et donc, je ne sais pas, toi Jean-Luc, si tu venais à changer de véhicule, tu contacterais du coup ton assureur et tu lui demanderais que faire avec les plaques, je suppose.
1: Oui, tout à fait.
2: C'est ça. Et donc, en fait, à ce moment-là...
1: J'ai un bon tournevis, je peux changer ma plaque moi-même.
2: Voilà. Et donc, je la peux. Plaque, physiquement, on peut le faire, mais il ne faut pas oublier que ce n'est pas comme en France. En France, la plaque est nominative et suit la personne, hein, ne suit pas le véhicule, alors qu'en Belgique, la plaque suivra toujours le véhicule. Ce qui veut dire que si je tire ma plaque, que je la place sur un autre véhicule, par définition, elle n'est plus encodée sur le bon véhicule. Du coup, qu'est-ce qu'on doit faire? Eh bien, le véhicule vendu, très souvent, c'est le vendeur qui va le passer au contrôle technique. Au contrôle technique, il fournira la demande d'immatriculation, la feuille A4 rose dont on parlait tout à l'heure. Ce document-là doit être remis à l'assureur. Mais très souvent, évidemment, on va acheter le véhicule et donc le vendeur va donner la demande d'immatriculation avec le véhicule. Oui. Ce qui veut dire que quid du trajet.
1: Ah.
2: Et la question qui sera posée systématiquement, ce sera, ben voilà, est-ce qu'on sait me faire une assurance provisoire mentionner le changement de véhicule? Alors, ce qu'il faut savoir, c'est que la loi permet, dans un seul cas qui réunit deux conditions, de déplacer sa plaque sans prévenir l'assureur. La condition numéro 1, c'est que le véhicule de base assuré au contrat soit immobilisé mécaniquement. Donc en fait, le véhicule est en panne ou il y a un souci mécanique, etc. On a le droit de prendre sa plaque, de la mettre sur un autre véhicule, mais la seconde condition, c'est que ce nouveau véhicule ne nous appartienne pas. Si ce véhicule-là ne nous appartient pas et donc que le véhicule de base est mécaniquement arrêté, alors je peux déplacer ma plaque. Mais donc, pour en revenir, ça veut dire que je ne peux pas simplement déplacer ma plaque sur le véhicule que j'achète parce que déjà celui-là m'appartiendra et en plus mon véhicule de base, ben, il n'a pas du tout de problème mécanique. Donc, les solutions et... En fait, entre parenthèses, on sait très bien que tout le monde fait comme ça. Le point d'attention que j'ai envie de soulever aujourd'hui, c'est vraiment que tout le monde prenne conscience que ça ne fonctionne pas comme ça, ce n'est pas si simple. La première option, c'est louer des plaques Z ou se faire prêter des plaques Z.
1: Par un garagiste.
2: C'est ça, donc c'est les fameuses plaques vertes, hein, vertes sur blanc, qui commencent par Z, pour ça qu'on les appelle comme ça. Mais... Donc ça, il n'y a que des garagistes, des vendeurs de véhicules qui peuvent les posséder. Donc par
1: c'est l'assurance du véhicule
2: c'est l'assurance
1: du garagiste.
2: De la plaque Z, oui tout à fait, qui couvrira le véhicule sur le trajet. Alors de nouveau, on n'a pas forcément envie de payer, de louer à ce niveau-là. L'autre option, ça sera, mais là l'avantage avec la plaque Z, c'est qu'on n'est pas en défaut d'immatriculation et pas en défaut d'assurance, vu que la plaque elle est bien immatriculée au nom du garage. Et la caractéristique principale d'une plaque Z, c'est qu'on peut prendre la plaque et justement, on peut la mettre sur n'importe quelle voiture. Il y a juste des petites conditions, on ne doit pas dépasser certaines cylindrées selon le contrat, l'immatriculation, etc. Mais c'est très simple, les garagistes les prennent, les placent, les reprennent, les places, ils ont des aimants derrière, ça va très vite, il n'y a même pas de vis dans ce cas-là, tu vois. Mais la seconde option, évidemment, qui sera la plus envisagée, ça sera potentiellement, oui, je place ma plaque sur l'autre véhicule, mais alors je suis censé déjà lancer une couverture d'assurance sur le numéro de châssis du nouveau véhicule. À savoir que là, si vous avez un peu suivi le raisonnement, vous êtes en ordre d'assurance, mais vous n'êtes pas en ordre d'immatriculation. Voilà. je ne voulais pas jouer l'oiseau de mauvais augure parce qu'on sait très bien que vis-à-vis de ces plaques Z, voilà, il faut trouver un garagiste, il faut potentiellement payer un petit montant, etc. La toute dernière option, et après voilà, si ça se passe en soirée ou si ça se passe le week-end, ben, ça sera potentiellement plus compliqué, mais si vous achetez le véhicule en journée, ce qui peut être faisable, c'est vous prévenez l'assureur, vous prévenez le courtier un peu en avance. Vous arrivez sur place, on vous donne la demande d'immatriculation, vous envoyez une photo à l'assureur et avant de redémarrer, alors à ce moment-là, il fait l'immatriculation directement en ligne et automatiquement, l'immatriculation sera en ordre instantanément. Et l'assurance aussi, il fera le changement. Ça, c'est une option pour être OK sur le trajet retour. Donc, prévenir l'assureur à l'avance du moment où on va acheter le véhicule et il fait tout sur le moment où on est sur place. Par contre, vous aurez bien noté que dans ce cas-là, quand vous ramenez votre nouveau véhicule, l'ancien véhicule n'est plus en ordre. Donc, ça ne peut se produire que si la vente et l'achat sont conjoints.
3: Ce sera l'un ou l'autre.
2: C'est ça. Si je dois vraiment résumer, il y a deux cas, en fait, quand vous changez de véhicule. Il y a le premier cas où, à l'instant où vous achetez le nouveau véhicule, vous remettez l'ancien véhicule. À ce moment-là, on prévient l'assureur à l'avance. Il le fait sur le moment même, en instantané si c'est possible, assurance et immatriculation. L'autre option, par contre, si vous allez acheter le nouveau véhicule mais que vous gardez encore temporairement l'autre, alors là, il faudra vraiment faire un second contrat d'assurance et avec une immatriculation le plus rapidement. On aura deux plaques, du coup. Voilà.
3: Eh bien voilà, mais c'est clair.
2: On essaye.
3: J'avais envie de poser une autre question, tout à fait autre chose. Le mauvais temps fait que je n'ai pas encore pu sortir ma moto du garage, mais on s'est donné le mot, madame et moi-même, on va aller chercher le soleil avec la moto. Alors, côté assurance, puisque la moto était rangée depuis des mois, on peut la ressortir comme ça du jour au lendemain ?
2: C'est ça, c'est l'autre question très souvent posée. Alors, il faut savoir que, par définition, une plaque égale une assurance. Donc, ça n'existe pas, vous n'avez pas le droit, en fait, une plaque ne peut pas être en circulation si elle n'est pas assurée. Et très souvent, on se retrouve avec des personnes qui malheureusement se disent, c'est bon, je ne roule plus, je ne paye pas la prime. Oui, mais attention, si vous ne payez pas la prime, il y a peut-être une résiliation à la clé. Voilà, ça peut poser des soucis de fichage, ça vous embêtera dans le futur par définition. Alors, dans ces cas-là, il faut savoir que les motos, le client peut vite être embêté par le fait de se dire « je suis en train de payer une prime d'assurance alors que la moto ne roule pas ». C'est vrai, mais ce qu'il faut comprendre, c'est que la prime annuelle qu'on vous propose pour la moto de base, bien souvent, tient déjà compte d'une prime réduite pour une utilisation réduite. Donc, vous allez payer une prime du 1er janvier au 31 décembre, oui, mais elle tient compte du fait qu'on ne va pas rouler tous les jours avec la moto. Voilà.
3: Les déductions sont déjà calculées.
2: C'est ça, la réduction est déjà calculée parce que très souvent, la moto va être un véhicule complémentaire à l'auto et donc c'est une prime réduite qui est proposée pour la moto. On a des cas où le véhicule principal de la personne, c'est la moto, mais alors là, il paye une prime pleine, mais alors cette personne-là ne se pose pas la question vu que la moto n'est jamais rangée dans le garage, il roule tout le temps avec, en fait.
3: On a parlé des plaques garagistes. Est-ce que ça existe pour les motos ?
2: Alors, ça, oui, en effet. Oui, c'est beaucoup plus rare, mais en effet. Oui, c'est le même système. En fait, il y a les plaques essais et les plaques garage, donc qui ont ces deux petites législations différentes, des réglementations différentes, pardon. Mais je vais dire, le but de ces plaques-là, c'est de donner une facilité à des personnes qui vont souvent changer de véhicule, vu qu'elles achètent, elles revendent, elles achètent, elles réparent, elles revendent. Ça leur donnerait une spécificité. Donc, les primes d'assurance sont un peu plus élevées, les taxes sont un peu plus élevées, etc. Mais évidemment, il y a une facilité dans la gestion et dans la continuité qui est tout autre qu'une plaque normale.
3: Quand on roule avec plaque garagiste, plaque verte, est-ce que les occupants sont tous assurés ?
2: Alors ça sera toujours les mêmes législations. Donc on rappelle vraiment l'assurance de base de l'ARC. Elle ne couvre que, donc elle couvre les passagers en cas de dommage. Donc c'est la loi en fait. Hein. Ce sont des usagers faibles. Donc en effet, elle couvre exactement de la même manière. Mais de nouveau, comme toujours, le conducteur est exclu. Il faudra une individuelle conducteur pour couvrir ce trou de couverture.
3: Tous ces cas-là précis qu'on a abordé aujourd'hui, ça arrive souvent quand même, hein ?
2: Alors la question qu'on a abordée, donc vraiment cette question des changements de véhicules, ça arrive tout le temps. Évidemment, ça, il n'y a rien à faire. Hein, on achète, il y a toujours
3: des nouveaux
2: achats.
3: C'est souvent à ce moment-là qu'il se passe quelque chose.
2: C'est ça. Et évidemment, malheureusement, ça sera toujours sur ce trajet-là, parmi des centaines de trajets, qu'un souci arrivera. Donc il vaut mieux être prévenu à l'avance. C'était vraiment ce qu'on voulait faire aujourd'hui, que ce n'est pas si simple.
1: Merci beaucoup Romain Cabet. Si vous avez la moindre question, le moindre renseignement à demander, n'hésitez pas, consultez page Facebook et site internet de Solidas. 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Au revoir Romain Cabet.
2: Merci Jean-Luc, au revoir, à bientôt.
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2: Bonjour à tous, bienvenue dans À la bibliothèque, votre rendez-vous en collaboration avec le réseau Louviérois de lecture publique et votre radio régionale. Au sommaire de cette émission, Véronique Janzic vous propose aujourd'hui un entretien avec l'éditeur Émile Lanceman. Ensuite, je serai en compagnie de Dogan Van Cranem, coordinateur de l'antenne de La Louvière de Hainaut Senior, pour la présentation d'un ouvrage politique ou géopolitique. Enfin, présentation de deux nouveaux ouvrages jeunesse avec Laurence Lefebvre, responsable de la section jeunesse de la Bibliothèque provinciale et du Centre de littérature jeunesse André Canon. Voilà pour le sommaire. On se retrouve dans quelques minutes avec Véronique Janzic et son invité Émile Lanceman.
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0: Dans À la bibliothèque, le rendez-vous de la lecture publique, nous avons le grand plaisir de recevoir Émile Lanceman. Bonjour, Émile Lanceman. Avec votre épouse, vous avez fondé la maison d'édition théâtrale Lanceman Éditeur. C'était en 1989. Un catalogue éblouissant aujourd'hui. Comment dure-t-on ? Comment garde-t-on un catalogue vivant ?
1: Ben, je pense que le projet était basé sur la passion. Et donc, c'est par passion, puisque je suis bénévole depuis 36 ans maintenant. J'avais évidemment d'autres fonctions qui me rémunéraient. Et donc, c'est parce que je rencontre des auteurs, des autrices qui sont de grande qualité, mais surtout qui ont des choses à dire, qui ont des cris à lancer, qui parlent du monde d'aujourd'hui. Et moi, c'est ce qui m'intéresse, c'est comment je peux être une chambre d'écho de ces gens qui choisissent le théâtre pour dire leur malaise devant le dysfonctionnement du monde. Et donc, c'est ce qui m'a porté jusqu'à la mort de mon épouse, et puis c'est ce qui porte mon équipe aujourd'hui, puisqu'il y a eu une transition en 2012 où j'ai passé le statut, j'ai quitté le statut d'indépendant pour créer une ASBL qui s'appelle Émile et compagnie. Je voulais assurer la pérennité, mais je voulais surtout aussi, à un moment donné, lâcher progressivement ce label Lanceman Éditeur pour passer à un autre label qui sera Édition Émile et compagnie.
0: Vous n'avez jamais douté du pouvoir du théâtre ?
1: Je doute tous les jours du pouvoir du théâtre, mais c'est parce qu'on a des doutes qu'on se dit, c'est un des moyens parmi d'autres. Je suis pas un obsédé théâtral, hein. Tout la littérature de jeunesse m'intéresse beaucoup, la musique m'intéresse beaucoup aussi, mais je n'ai jamais douté de l'importance de la culture en tant que telle. Et que donc, effectivement, je fais partie d'une chaîne qui essaye de dire aux jeunes, la vie mérite d'être vécue. Et c'est pas en se fermant les yeux sur les difficultés que vous rencontrez dans la famille, à l'école et ainsi de suite. Donc, effectivement, je crois encore et surtout aujourd'hui à la culture pour être une espèce de parallélisme ou de contre-pied à l'information, d'une certaine manière, surtout quand on sait comment elle est traitée aujourd'hui. Donc moi, quand je dis je relais la parole d'auteur dramatique, ça veut dire que je relais une autre vision du monde, une vision poétique, mais parfois aussi une vision d'anticipation du monde là où il va.
0: La voix des auteurs que vous choisissez de relayer, vous les choisissez comment, ces voix ?
1: Oh ben disons que ça s'est fait progressivement, mais parce que effectivement, comme il y a pas beaucoup d'éditeurs de théâtre en langue française, comme j'ai été pendant très longtemps celui qui publiait des Africains, par exemple, inutile de vous dire que dans ces pays, les gens qui choisissent le théâtre comme moyen d'expression, c'est pas pour dire que il faut éviter de marcher sur les petites fleurs, hein. C'est pour dire que dans ces pays-là, la liberté n'existe pas d'expression, le respect des femmes n'existe pas, les richesses ne sont pas partagées, et ainsi de suite. Donc, effectivement, il suffit d'en publier un pour quand il y en ait trois qui viennent. Et à un moment donné, on s'est trouvé avec 850 manuscrits par an, à peu près. Donc, c'est un gros travail, surtout de déception. Quand vous dites une fois oui pour 40 fois non, ça veut dire qu'il y a un vrai potentiel et qu'on a... Puis il y a plein de gens qui passent à côté de nous et qu'on n'a pas la possibilité d'aider parce qu'on n'a pas le temps de travailler avec eux pour aller plus loin dans leur expression. Donc je les recrute partout. Il y a d'abord des auteurs maison, hein, des auteurs qu'on suit et qui nous font confiance. Puis il y a effectivement des nouveaux. Alors je les trouve dans la boîte aux lettres, bien sûr. Je les trouve aussi parce que je suis très actif en tout. Encore aujourd'hui, dans les festivals, dans les activités littéraires un peu partout dans le monde francophone. Et donc là, je rencontre des gens, il m'arrive assez souvent d'entendre quelqu'un parler et de dire, vite, vite, qu'est-ce qu'il écrit ? Parce que la manière dont il parle, dont il dit les choses, qu'il défend son point de vue, en tout cas, c'est très intéressant. Alors, est-ce que son théâtre est à la hauteur de sa parole ? Voilà. Il y a malheureusement ou heureusement pas une machine dans laquelle on entre des manuscrits à gauche et à droite, il y a un feu rouge ou un feu vert, quoi. Tout ça est très subjectif aussi, et je tiens à dire que c'est un travail d'équipe. J'ai des bénévoles, j'ai une équipe qui lit, qui me conseille. D'ailleurs, l'avenir de la maison, ce sera que petit à petit, je cesserai de décider et que ce sera cette équipe qui décidera, d'où le transit entre Lanceman Éditeur et Édition Émile et Compagnie, puisque je veux que ce soit l'association qui, dorénavant et progressivement, assume les responsabilités éditoriales.
0: Votre maison a connu quelques difficultés récemment, hein ?
1: La maison connaît des difficultés depuis 35 ans, mais on a des soubresauts. Mais c'est vrai que pour le moment, c'est un moment très difficile. Je vous dirais que cette année, par exemple, eh bien, à l'état actuel, avec les obligations que nous avons dans le cadre de la convention de la Fédération Wallonie-Bruxelles, qui ont été augmentées en même temps qu'on eut diminué cette subvention, nous sommes avec un déficit de 20 000 euros à peu près à la fin de l'année. On ne sait pas comment on va les obtenir, comment on va faire. On essaye de se débrouiller tous azimuts. On lance un appel aux mécènes qui voudraient nous aider à continuer à vivre. Mais la difficulté n'est pas que là. La difficulté, c'est que nous sommes un maillon d'une chaîne. La chaîne du livre, notamment, qui va depuis l'auteur jusqu'aux bibliothèques, jusqu'aux enseignants et ainsi de suite. Et que tous les maillons de cette chaîne aujourd'hui sont en difficulté. C'est-à-dire, tous les maillons savent qu'ils n'ont pas beaucoup d'espoir d'aller mieux. Donc aujourd'hui, tout le monde est plutôt dans l'idée de comment est-ce qu'on peut défendre ce qu'on a sans vouloir demander plus. Et donc ça, c'est un problème que nous ne sommes pas les seuls à pouvoir régler. C'est est-ce que, par exemple, les ventes vont continuer à être ce qu'elles sont aujourd'hui quand on sait le pouvoir d'achat, notamment des gens qui achètent du théâtre, c'est-à-dire des gens du milieu culturel, en gros, les artistes et tout ça. Et on sait qu'ils sont vraiment, eux, dans une situation difficile, particulièrement en France d'ailleurs, qui est notre marché le plus important.
0: Cette passion du théâtre, mais plus largement de la culture, elle s'est installée comment chez vous ? Ça vous vient d'où ?
1: Elle s'est installée à l'âge de 3 ou 4 ans, quand mon père et ma mère, bien sûr, m'entraînaient à la Maison du Peuple de Carnières, que j'allais écouter des concerts, que j'allais surtout voir du théâtre, puisqu'il y avait une troupe locale, que je voyais les amis de mes parents sur scène habillés drôlement. Il y en a même une fois un qui en a tué un autre sur une scène et qui a caché son corps dans un truc. Je me souviens, je vois les images. Et j'étais évidemment un petit bout de 4-5 ans, très très. Puis je suis sorti, j'ai vu que les deux amis étaient en train de boire des bières dans la Maison du Peuple. Et on a parlé de grands discours pour m'expliquer la différence entre la fiction et la réalité. Et donc, ça, c'est vraiment ça. Quelques profs qui m'ont donné le goût de la littérature et du théâtre, de circonstances personnelles, de rapports avec mon directeur d'école qui avait une fille qui ne m'était pas indifférente et qui m'amenait au théâtre en famille quand j'avais 15-16 ans. C'était extraordinaire d'aller au théâtre, donc j'étais prêt à voir tout, n'importe quoi, et de trouver ça extraordinaire, sauf qu'on n'allait pas voir n'importe quoi. Voilà, c'est tous des événements comme ça, comme pour tout le monde dans la vie, je trouve qu'il y a des éléments clés, objectifs et tout, mais c'est souvent les opportunités de la vie qui font qu'on part à gauche ou qu'on part à droite et ainsi de suite. Bon, j'ai toujours été très impliqué culturellement dans l'éducation populaire et j'ai eu beaucoup de chance aussi que finalement, en étant formé en Belgique par les CMEA, qui est une organisation française, j'ai tout de suite eu des rapports avec la France et que à peine mai 68 terminé en France, j'étais impliqué dans le suivi de mai 68 là-bas, dans la nouvelle édition pour la jeunesse, dans le nouveau théâtre de jeunesse, enfin tout ça, avec la Ligue de l'enseignement notamment, et ça fait partie de ma vie depuis toujours.
0: Merci beaucoup Émile Lanceman d'être des nôtres dans À la bibliothèque. On marque une pause et on se retrouve juste après.
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0: Dans À la bibliothèque, nous avons le grand plaisir de recevoir Émile Lanceman, fondateur des éditions de théâtre éponymes. Bonjour Émile Lanceman. Que doit avoir un auteur, une autrice, pour vous plaire ?
1: Alors, je dis souvent sous forme de boutade qu'il doit être vivant, vivant, vivant. Il doit être en vie, parce que les auteurs morts, il faut au moins 20 ans avant qu'on s'occupe de ressusciter leurs œuvres. Quand c'est le cas, c'est typique ici avec Jean Louvet, puisque on marque dans la région du centre les 10 ans de sa mort, parce que effectivement, on a presque l'impression qu'il est oublié, à part les proches, et que donc il faudra encore quelques années pour qu'enfin quelqu'un se dise tiens, je pourrais en dehors de toute célébration et tout ça recréer Jean Louvet. Donc il faut être vivant, en vie. Il faut être vivant parce que il faut regarder par sa fenêtre. Alors la fenêtre, ça peut être la fenêtre qui donne sur la ruelle, ça peut-être celle qui donne vers le monde, la télévision, etc. Il faut être observateur du monde et avoir envie de parler de cette observation. Donc il faut être en vie au moment où on vit. Et la troisième fois, être vivant, ben, c'est une réalité. Il faut être sur le terrain. Les auteurs en chambre aujourd'hui, ils ont très, très, très peu d'opportunités d'être connus, de rencontrer. On a même plutôt l'inverse, c'est-à-dire qu'il y a des auteurs aujourd'hui dont tout le monde connaît le nom, qui sont des auteurs d'une génération virtuelle, qui n'ont jamais eu de création réelle professionnelle, mais qui ont été primés, qui ont été lus, qui ont des résidences et ainsi de suite. Donc ça, c'est la réalité du vivant, vivant, vivant. Après, chez nous, on n'a pas de ligne qui dit « donnez-nous des textes qui répondent à tel et tel et tel critère et on va les prendre », mais on sait bien que, par exemple, on est très attentif à trouver des textes qui braquent le regard sur le fonctionnement du monde. Et le fonctionnement du monde, c'est quoi ? Ça peut être la famille, ça peut être l'école, ça peut être la politique, ça peut être les injustices, enfin, tout ce qu'on veut. Et dans cette réalité, nous aimons les gens qui traitent ça avec une certaine distance, ou un côté prophétique aussi, pour nous faire comprendre que ce qu'on nous raconte avec un regard journalistique ou pseudo-journalistique aujourd'hui, ou médiatique dans le mauvais sens du terme, c'est une vision de ce monde, mais que souvent, quand on prend une autre vision, notamment par le biais de la petite lorgnette d'un personnage, d'un vécu, qu'on nous parle de ce que vit un personnage pour nous parler de ce que vivent un peuple entier ou une catégorie de peuple, ça nous intéresse particulièrement. Donc voilà, si on dit « je me regarde le nombril et je me demande si c'est le centre du monde », on a quand même très très peu de chances d'attirer l'attention de nos lecteurs.
0: Maintenant que nous savons ce que doivent avoir les auteurs pour vous plaire, des noms.
1: Ben, disons que si on prend les Belges, je pense qu'aujourd'hui, Céline Delbecq, par exemple, est quelqu'un qui s'est imposé. Alors c'est très difficile, ça prend du temps, ça fait 15 ans que Céline Delbecq écrit, publie, monte des spectacles et tout ça. C'est pour nous un peu l'auteur phare de la Fédération Wallonie-Bruxelles qui arrive aussi à être créé en France, à être recréé en France, à s'insérer dans des projets français, mais tout en gardant une attache très forte en Belgique. Pour moi, ça c'est vraiment l'exemple typique de l'auteur qui a pris du temps à faire son chemin et qui maintenant, ben, justement, est récompensé, mis en avant, pas forcément aidé à la mesure de pouvoir, à l'aise, développer son talent en montant ses propres spectacles. Voilà, toujours chose. Ça, c'est la Belgique. Et puis, il y a d'autres noms. Alex Laurette, par exemple, qui est aussi d'origine énuyère, qui est quelqu'un de reconnu en Belgique, mais qui a aussi, lui, c'est l'inverse du virtuel, il a aussi des textes créés en France. Chaque année, il y a à peu près un spectacle à Avignon. Donc ça, c'est... je dirais que Daniela Ginevro, par exemple, au niveau du jeune public, qui a la particularité d'avoir reçu deux fois le prix Annick Lanzmann, donc on organisait jusqu'à présent, qui est en suspens pour l'instant faute de moyens. Elle a eu deux fois ce prix, anonymement, puisque le nom de l'auteur n'est pas là, et elle est en train, effectivement, de développer un parcours intéressant avec la Guimbarde, notamment, dont elle est auteure associée à Charleroi. Et voilà, je pourrais en citer beaucoup d'autres. Alors ça, ce sont les Belges, mais par exemple, eh ben, on a dans notre catalogue une jeune auteure française qui a moins de 30 ans, que j'ai rencontrée il y a 3 ans maintenant, et ça a été un vrai coup de foudre. Affectif et littéraire d'ailleurs. Elle s'appelle Azélie Stano, elle est de Châteauroux en France. On a publié deux textes importants et un texte jeune public, mais qui était l'issue du Covid, donc un peu de côté. Et ces deux premiers textes sont des réussites assez extraordinaires. Ils sont traduits dans plusieurs langues, même en mandarin pour un des textes. On vient d'avoir une demande, parce que ça, c'est un aspect de notre travail aussi. Et elle a eu une création à Vienne, par exemple, dans un très grand théâtre autrichien, une traduction allemande. Elle va être traduite en mexicain, par exemple. Donc voilà, ça, c'est un auteur, on se dit, on n'invente pas des auteurs, on ne les découvre pas, mais on donne des coups de pouce pour que les autres aussi les connaissent, quoi. On aide à les faire reconnaître, connaître d'abord, et puis reconnaître. Ça, ce sont des gens intéressants. Et puis, il y a des auteurs plus discrets. Par exemple, si je prends Valériane de Martellet, qui écrit, on a déjà publié quelques textes comme ça, mais qui met en scène et tout ça. Elle nous a proposé un texte un jour sur la reine Élisabeth. Le texte s'appelle La reine rouge. Et on a trouvé ça intéressant, bien écrit, mais on se dit, mais qui s'intéresse à cette reine aujourd'hui? Or, il faut savoir que c'était une reine impertinente, qui n'en faisait qu'à sa tête. Après la mort du roi Albert, elle a vécu, elle a aidé à créer le concours Reine Élisabeth, par exemple. Mais elle a aussi été en Égypte, elle a financé de sa bourse personnelle, et voilà. Et un jour, elle a reçu une invitation en pleine guerre froide pour aller à Moscou. Et donc, elle a dit, j'y vais. Alors, tout le monde s'est mis, y compris le roi, le ministre, et tout ça, en essayant de la respecter, parce qu'il connaissait qu'elle était très difficilement raisonnable, mais en essayant quand même qu'elle refuse cette invitation, et elle a tenu bon jusqu'au bout. Elle a fait une pièce qui est très drôle, avec le soutien d'ailleurs de Thierry Debroux aussi, dans l'écriture, et cette pièce, eh bien, d'abord en tant que pièce, fonctionne bien, et le livre aussi, c'est-à-dire que c'est une façon de lire l'histoire, et on a pas mal d'enseignants qui proposent ce texte à lire à leurs élèves pour parler de la royauté, parler de l'histoire de Belgique aussi, et donc on a des profs d'histoire par exemple qui proposent avec leurs collègues de français. Donc quand je disais que c'est une chaîne à un moment donné, il n'y a pas que nous qui faisons un auteur, c'est aussi ce que les autres en font, c'est les relais qui sont là, et notamment les relais dans l'enseignement.
0: Merci beaucoup Émile Lanzmann d'être des nôtres dans À la bibliothèque. On marque une pause et on se retrouve juste après.
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0: Dans À la bibliothèque, nous avons le plaisir de recevoir Émile Lanceman, éditeur bien connu. Émile Lanceman, quel rapport avez-vous entretenu et entretenez-vous encore avec les bibliothèques publiques ?
1: Alors, il faut quand même faire la distinction entre la France et la Belgique. En France, les bibliothèques ont aujourd'hui, pas depuis des dizaines d'années, mais ont suivi le mouvement de l'évolution des nouvelles écritures de théâtre, ainsi de suite, ont un rayon, développent des accueils d'auteurs, développent des projets, parfois développent des prix aussi, avec des établissements scolaires. Donc il y a une espèce de normalisation du rapport au plaisir de lire le théâtre et à l'intérêt de lire le théâtre, ce qui fait que les bibliothécaires trouvent assez normal d'acheter des livres pour mettre dans leur rayon de théâtre contemporain. En Belgique, ce n'est pas le cas. Et ce n'est pas que la faute des bibliothèques, c'est qu'effectivement, on n'a pas cette habitude dans l'enseignement non plus. On en est... Désolé, mais je schématise un peu encore à Gelderoth, quoi. Quand on parle du théâtre belge, Maeterlinck, Kromlinck, et des gens comme Piem, comme Louvet, tout ça, on ne peut pas dire qu'ils soient dans les programmes chez nous. Mmh. Et donc, forcément, ben, les bibliothèques qui veulent nous aider, hein, la bibliothèque centrale à la Louvière, celle de Morlanwé, dont nous sommes les voisins, on a de très bons rapports, on essaye de faire des choses avec eux, mais on ne peut pas modéliser ça en se disant que c'est beau d'acheter des livres, mais s'ils ne sortent pas, s'il n'y a pas de demande. Donc c'est pour ça que je parle souvent de chaîne du livre. C'est tous ces acteurs du livre qui devraient un jour se mettre autour d'une table pour dire qu'est-ce qu'on peut faire, chacun à notre niveau, pour que de manière cohérente, on dise le théâtre, ça se lit aussi à tous les niveaux d'enseignement, hein, et ça peut même être très riche, parce que nous avons des arguments qui montrent que lire du théâtre, c'est pas plus difficile, sinon le contraire, que de lire du roman, mais il y a aussi toute une série d'activités parallèles, d'entrées par effraction, de rentrer sur le contenu aussi, notamment, qui peuvent effectivement aider cette chaîne. Donc, nous essayons d'être partenaires, nous essayons, quand on demande, d'aller faire une rencontre et tout ça, mais ça reste quand même relativement homéopathique par rapport à ce qu'on pourrait faire, en tout cas.
0: Et vous-même, en tant que lecteur, vous fréquentez les bibliothèques ?
1: Écoutez, oui, je l'ai fréquenté les bibliothèques longtemps. Aujourd'hui, c'est un peu plus difficile parce que quand je vous ai dit le nombre de manuscrits reçus qui frisent parfois les 700-800, je passe ma vie à lire, relire des textes de théâtre et notamment aussi des épreuves parce que il faut quand même savoir que je mets tout en page moi-même jusqu'à présent, donc tout sort de mon ordinateur. Donc effectivement, ça ne me laisse plus grand temps pour lire de la littérature contemporaine, et je le regrette le premier. Et donc, effectivement, la seule chose que je lis en littérature aujourd'hui, ce sont les polars. Pourquoi ? Parce que, d'une part, ça se lit facilement dans des trains, dans des avions, et tout ça, mais aussi parce que je suis un peu impliqué dans le festival du polar à Mons, et que donc, effectivement, j'anime des rencontres avec des auteurs de polars. Mais je ne peut qu'encourager les gens à aller dans les bibliothèques, et moi, mes enfants ont toujours fréquenté les bibliothèques, et ma petite fille qui vit en Angleterre fréquente aujourd'hui la bibliothèque aussi, il y a une espèce d'atavisme là.
0: On entend que vous êtes passionné à travers ce que vous nous racontez, mais comment est-ce qu'on entretient une passion ? Comment trouve-t-on cette énergie
1: Alors, on l'entretient soi-même. Quand on a un coup de mou, on se dit c'est quand même chouette le métier que je fais, ou en tout cas les activités que j'ai, au niveau des rencontres faites avec des gens extraordinaires, les auteurs, mais aussi des partenaires, des comédiens, le milieu. Disons que j'ai quand même l'impression, même si c'est en tant que cinquième cousin qu'on oublie sur les parcours, de faire aujourd'hui partie à la fois de la famille de la littérature et de la famille du théâtre. Donc ça, c'est une première chose. La deuxième, je ne vous cache pas que on entretient cette passion par le regard regard des autres. C'est-à-dire que quand on dit des choses gentilles, aimables sur nous, sur moi, sur mon travail, sur mon parcours, et ça se fait de manière assez spontanée, mais on a un peu provoqué ça dans une brochure qui va bientôt sortir, ben ça touche mon ego et ça rebooste un peu. Mmh. Et puis, effectivement, il y a quand même ces breloques, il y a quand même les symboliques de cette reconnaissance qui sont des médailles, qui sont des prix, ainsi de suite. Moi, je suis officier des arts et lettres en France, des francophones d'Amérique, j'ai un prix spécial en Afrique, donc un peu partout. Vous n'entendrez pas grand-chose de Belgique, parce qu'effectivement, chez nous, voilà, il paraît qu'il y a des prix de la Fédération Wallonie-Bruxelles, dont je n'ai même jamais entendu parler, si ce n'est par des oui. Mais non, on n'a pas non plus ça. Chez nous, il faut demander pour avoir une médaille, par exemple, l'Ordre de Léopold, mm-hmm. et ça, je ne me vois pas signer un papier en disant « Vous voulez bien, s'il vous plaît, me donner une médaille ?» Mais toutes les reconnaissances extérieures, les petits mots qu'on reçoit, mm-hmm. des gens qui nous écrivent comme ça, par mail ou parfois sur une carte postale, en disant « Vous savez, je vous suis depuis longtemps, et c'est chouette ce que vous faites. Mmh. » Ça booste une passion, hein, je peux vous dire. Hein. Puis, ça sort en nouvelles aussi. Et il y a aussi des nouvelles personnes, notamment des jeunes auteurs. J'ai toujours eu une propension à donner des coups de pouce aux jeunes. Et cette jeune génération, d'une part, je la plains d'arriver maintenant dans ce monde un peu tordu et très difficile à vivre. Et d'autre part, ben, j'ai encore envie de donner un petit marche-pied pour faciliter les choses.
0: Merci beaucoup vraiment, Émile Lanceman, d'avoir été des nôtres dans À la bibliothèque. Merci.
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5: Dans À la bibliothèque, nous retrouvons à présent notre rubrique « J'ai lu ». Nous sommes en compagnie de Dogan Van Cranem, responsable de l'antenne louviéroise de Eno Senior. Dogan, bonjour.
6: Bonjour David.
5: J'espère que tu vas bien.
6: Oui, je vais très bien, David.
5: Alors, tu nous reviens avec la lecture d'un ouvrage fort intéressant.
6: Oui, je reviens vers vous, vers tes auditeurs, avec un livre lu très récemment intitulé « Histoire mondiale des riches, pourquoi ils sont le vrai pouvoir » de Fabrice d'Almeida, publié chez Plon en 2022.
5: C'est un personnage connu en France ?
6: Oui, tout à fait. Il est un historien français, professeur à l'université Paris-Panthéon à Sas, ancien président de l'Institut d'Histoire du Temps Présent. Il est déjà l'auteur de plusieurs livres intéressants comme « La vie mondaine sous le nazisme » en 2006 et passe parfois sur les chaînes de télévision françaises.
5: Une histoire des riches ?
6: Oui, David. Aujourd'hui, en France, 354 personnes pèsent 1000 milliards d'euros. Ce chiffre peut paraître énorme, mais à l'échelle mondiale, il est encore plus édifiant. Ainsi, en 1990, il n'y avait aucun milliardaire en Chine. Aujourd'hui, la Chine en compte plus de 900, qui rejoignent bien d'autres riches à travers le monde. Alors que la moitié de la population vit dans la précarité, le 1% le plus riche de la planète possède la moitié des richesses. Une proportion qui n'a jamais cessé de se creuser depuis la fin des Trente Glorieuses.
5: Il était donc intéressant de se pencher sur ce phénomène.
6: Absolument, David. Ce livre-enquête tombe relativement bien et révèle plutôt l'origine des plus grandes dynasties financières. Rothschild, Arnault, Bolloré, Pinault, Rockefeller. Il s'agit de retrouver quelle a été leur place réelle dans l'histoire et surtout à quel point ils ou elles ont influencé les transformations des sociétés. Il s'agit de voir comment certains d'entre eux sont devenus des acteurs systémiques de l'économie.
5: On commence à quelle époque ? Car une histoire des riches depuis l'Antiquité, cela risque d'être un ouvrage fort volumineux.
6: Oui, on risquait de passer à une encyclopédie. Non, ici, l'auteur se consacre à la période contemporaine. On a donc une histoire des riches depuis la première révolution industrielle. Une caste pour certains qui fascine autant qu'elle indispose ou qu'elle est détestée, voire adulée.
5: Un contexte limité et particulier.
6: Oui, évidemment, on part évidemment du 19e siècle. Sur le fond, ces vagues de croissance de riches va de pair avec la libéralisation, le libre-échange et les différentes vagues de mondialisation survenues depuis 1860. La dernière étant celle de l'après-Trente Glorieuses et la financiarisation mondiale de l'économie.
5: Voilà, la financiarisation.
6: On y arrivera.
5: Oui, on a parfois parlé de caste.
6: Le terme est parfois employé, c'est vrai. Les riches appartiennent souvent à une élite planétaire qui se déplace en jet privé, collectionne les voitures de luxe, organise des fêtes somptueuses pour certains, multiplie les domiciliations aux quatre coins du monde, investit tous les marchés, domine tous les réseaux importants d'influence. Les riches, mais on en parle ici des très riches, sont le vrai pouvoir, aussi bien visible qu'invisible. Nous les connaissons sans les connaître, alimentant ainsi une fascination qui peut aller jusqu'à la détestation. La révolte anti-riche a donné lieu à des mouvements sociaux et politiques dans l'histoire depuis le 19e siècle, et il est intéressant de voir pourquoi et surtout de voir le ou les contextes qui ont permis cela.
5: C'est une observation globale.
6: Oui, pour la première fois, cette histoire mondiale des riches vous les montre tels qu'ils sont. Il n'y a pas qu'un seul groupe de riches, un groupe de riches homogène, mais des lignes de fracture apparaissent clairement dans ce monde des riches.
5: C'est donc un livre instructif qui s'offre à nous pour mieux appréhender cet univers, mais méconnu. Peux-tu nous redonner le titre ?
6: Oui, bien sûr, David. Donc, il s'agit de Fabrice d'Almeida, Histoire mondiale des riches, Plon éditeur, 2022, 464 pages.
5: Merci Dogan, on referme ici cette rubrique « J'ai lu ». On se retrouve la prochaine fois sur votre radio régionale.
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0: À la bibliothèque, c'est votre émission consacrée à la lecture publique en collaboration avec votre radio régionale. Nous sommes à présent en compagnie de Laurence Lefebvre, responsable de la section jeunesse de la bibliothèque provinciale La Ribambelle des Mots, mais aussi du centre de littérature jeunesse André Canon. Laurence, bonjour.
1: Bonjour David.
0: Alors, nous allons tout d'abord présenter un ouvrage jeunesse qui est écrit par Claire Zucchelli-Romer, Les petits doigts contraires, aux éditions Milan.
1: Oui, c'est un livre jeunesse, mais même très très jeune, puisqu'il s'adresse aux très petits enfants, 1 an, 2 ans, 3 ans, grand maximum. C'est

0: page de gauche, l'enfant peut lire en relief une ligne droite, suivre avec son doigt, et sur la page de droite, une ligne brisée en zigzag. Et donc, on perçoit de manière très, très personnelle, très concrète, ce que sont que ces notions aussi abstraites que droit, pas droit, gauche, droite, etc.
1: Dans cet ouvrage, vous tenez à souligner le graphisme.
0: Oui, c'est un ouvrage pour les tout-petits, mais qui n'est pas du tout... fait pas trop bébé, si on peut dire. Il est très contemporain, très dépouillé. Il joue sur deux couleurs complémentaires que sont le rouge et le vert, évidemment avec du blanc. L'illustratrice est aussi graphiste et ça se sent. Il y a un côté très contemporain dans la mise en page et dans le traitement de l'image.
1: Claire Zekely-Romer est l'auteur de plusieurs albums de ce type.
0: Oui, un certain nombre qui utilisent cette technique du tactile et d'autres livres qui s'intéressent à l'art pour les enfants.
1: Alors, à qui cet ouvrage est-il destiné ?
0: Au tout petit, hein, évidemment, souvent accompagné d'un parent ou d'une puéricultrice, mais ce sont des albums pour les enfants d'âge préscolaire ou d'accueil au grand maximum.
1: Et je ne résiste pas au plaisir de vous lire la quatrième de couverture. Tes petits doigts font tout et son contraire. Quand l'un court devant, l'autre traîne derrière. Quand l'un veut dormir, l'autre fait la fête. C'est sûr, chacun n'en fait qu'à sa tête. Comment je le sais, c'est mon petit doigt qui me l'a dit. Alors, on passe à un roman, Laurence. Il est signé Stéphanie Leclerc, Grand Passage, aux éditions Syros Jeunesse.
0: Alors, c'est un roman que j'ai beaucoup aimé présenter en maintes circonstances, parce que je trouve que c'est un des mieux écrits parus cette année. Il a déjà été primé, d'ailleurs, primé par le Salon de Montreuil en décembre dernier. Et c'est un roman qui s'adresse au plus grand parmi les ados, en raison justement de la finesse, de la complexité de son écriture et aussi du climat que cette écriture entretient.
1: Voilà, une belle atmosphère dans cet album.
0: Oui, une atmosphère qu'on peut qualifier de glauque, un petit peu cotonneuse, un petit peu ouatée, puisqu'on se trouve dans un village au pied de la montagne, coincé entre l'autoroute et la montagne. On est au début de l'hiver, on doit être fin novembre, début décembre, par là. Les premières neiges sont attendues et il y a une espèce de chape de plomb qui pèse sur la région à cause d'un certain nombre de faits dramatiques qui se sont produits.
1: On trouve un peu de fantastique et de surnaturel.
0: Oui, parce que notre héros, qui s'appelle Loris, dialogue régulièrement avec son grand-père, dont il sait particulièrement qu'il est décédé. Il dialogue aussi avec toute une série d'animaux, dont on comprend très vite qu'ils sont morts. Reste à voir quel est l'intérêt, quel est le sens de tous ces dialogues avec des disparus. Et ça fait partie justement du climat tout à fait particulier de ce roman.
1: Voilà, plusieurs phénomènes étranges vont se produire.
0: Oui, étranges et dramatiques, puisqu'il y a des adolescents qui disparaissent. Parmi ces ados, il y a entre autres l'ami d'enfance de Loris qui malheureusement va être retrouvé, mais trop tard.
1: Merci Laurence. Je rappelle les références des deux ouvrages que vous avez présentés aujourd'hui. Claire Zekely-Romer, Les petits doigts contraires aux éditions Milan, et ensuite Stéphanie Leclerc, Grand passage aux éditions Syros Jeunesse. On referme ici cette rubrique littérature jeunesse. On se retrouve la semaine prochaine, même endroit, même heure.
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pour tout vous dire, il arrive des fois qu'elle arrive et que j'ai beau tout faire, tout dire pour la faire partir, elle reste là. 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